Merci George Thorogood et sa guitare magique. Maintenant, comme disait Scotty Bowman, si vous avez manqué la première moitié des années vinyles, 25 push-up. Et comme disait Gum Porcelet, les années vinyles, c'est une émission dont la tradition d'excellence n'a d'égal que la qualité des chansons et de l'animateur, évidemment. Ça va de pair, de soi. Maintenant, si vous êtes là depuis le début, un énorme, gigantesque, méga merci. Et si vous venez d'arriver, on vous souhaite la bienvenue parmi nous. Prochaine séquence, mes amis, qu'est-ce qui nous attend en musique? Oh, oh, oh, disait le Père Noël il n'y a pas si longtemps. Adamo, Car je veux, succès de l'année 63. Suivra Aznavour, puisqu'on est dans les A de France. Aznavour est pourtant la même année, soit en 63. The Cars, leur premier succès au hit parade numéro 1, s'il vous plaît, du premier album éponyme, My Best Friend's Girl. McCartney, Hope of Deliverance. Mais un petit air disco pour donner le coup d'envoi avec un groupe féminin de chez nous. Toulouse, c'est toujours à recommencer.

Merci, mon petit Paul. T'as un très bel avenir comme compositeur. Vous savez, quand Michael Jackson s'est autoproclamé le roi de la pop, j'ai avalé ma gorgée de quick aux fraises de travers. Tout le monde sait qui est le roi de la pop. Bon, c'est McCartney. Et personne au monde ne me fera changer d'idée avec quelque argument que ce soit. Maintenant, oui, le temps file, mes amis, encore quelques 37 minutes à passer ensemble, que de bonnes chansons à venir. Prochaine séquence de 5, The Beach Boys avec Wendy, Plume, version de Marilou, version live à l'Outremont, voilà, c'est bon, ouais, 81, Rock de velours, Offenbach et l'album Coup de foudre. Six Blue Collar Man et c'est les Monkees qui donnent le coup d'envoi de cette prochaine brochette de 5 avec leur plus grand succès probablement, I'm a Believer.

0: Dernier droit de l'émission, les années 1000 édition, jeudi 21 mai, dans une vingtaine de minutes. Oui, les années 1000, ce sera derrière nous. Et mon ami Pascal Paradis et l'excellente émission Le Paradis du métal prendra la relève à 21h pile. Bon, d'ici là, un bloc de quatre questions d'arriver dans le temps. Je vous propose Danette Dundance en 75, Gary Lewis and the News en 66, Take Good Care of My Baby, un classique, et The Hollies avec un immense succès de l'année 71, Long Cool Woman in a Black Dress. Et suivra, bon, le DJ Sagat, Pete Townshend, un démo maison où il joue tous les instruments et c'est vraiment bon. C'est un blues, oh oh oh, des plus enivrants. I always say, je vous reviens avec le mot de la fin.
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Ouf! Mon gourou Pete Townsend, démo maison, il joue tous les instruments. Et ce monsieur est responsable de beaucoup de choses dans ma vie. C'est une longue histoire, mais bon, c'est à cause de lui que je me suis retrouvé résident du Bas-Saint-Laurent et Paris Cochet, avoir une émission extraordinaire, les années véniles, dont je suis l'animateur. Et c'est toujours un immense plaisir de vous savoir à l'écoute et de préparer la liste de chansons pour cette émission qui, je vous rappelle, vous revient deux fois la semaine, le jeudi de 19h à 21h et tous les dimanches de 17h à 21h. Oui, mes amis, je vous convie à ce rendez-vous dimanche. On sera ensemble pour une durée de 4h avec la meilleure musique des années 60 à 90. Mon nom est Yves Chavanel et je vous laisse avec, encore une fois, évidemment, la tradition d'excellence se poursuit. Girl, You'll Be a Woman Soon, chanson de Neil Diamond, une véritable usine à succès qui n'est toujours pas élue au temple de la renommée. Injustice. Merci d'avoir été là, je vous aime, je vous embrasse, dimanche 17h. Girl.

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1: Et oui, c'est parti pour un autre beau deux heures bien rempli de musique métal à Flow FM, entre autres des nouveautés cette semaine du côté d'Alissa Whiteglass et son groupe Blue Medusa, Anthrax et Five Finger Death Punch également à venir en nouveauté. Dans le premier segment, on écoute une belle collaboration entre Blackville Brides et Machine Head, la pièce Revenge du Voivod en souvenir Nothing Face. Et on passe avec Judas Priest, c'est Gates of Hell. Bon jeudi soir, Metal à Flow FM.

C'était Voivode avec Nothing Face, c'est la pièce titre de cet album. Voivode qui va sortir son album avec l'Orchestre symphonique de Québec le 5 juin prochain. J'étais à ce show, donc ça devrait être intéressant d'entendre cette version de Voivode symphonique. À venir, on aura du Demon Spell, la pièce As Lucifer Smiles. Et à l'instant, c'est une pièce qui est parue récemment de Killswitch Engage. Ça va figurer sur l'album de Dogs of Hope qui va servir à amasser des fonds pour un refuge pour animaux du côté de l'Alabama. Oui, voici la pièce Blood Upon the Ashes avec Killswitch Engage dans le paradis du métal.

tiré de ce qui doit être leur ultime album, c'était Megadeth avec A God dans le paradis du métal. À venir dans le prochain segment, on aura du Atreyu avec Break Me du côté francophone, Paroxysme avec Seigneur des Ténèbres et à l'instant, nouveauté d'Alissa Whiteglass et son groupe Blue Medusa. Il y avait eu Checkmate il y a quelques semaines. Voici maintenant

c'est la formation québécoise Paroxysme avec Seigneur des Ténèbres, une formation qui, selon mes vérifications, n'existe plus présentement. À venir, on aura du American Overdose avec Artificial Infection, la formation Venom, As Above, So Below. Pour l'instant, c'est un groupe du Connecticut Boundaries. Ils vont sortir un nouvel album le 17 juillet qui va s'intituler Yearning the Unbeautiful After. Voici la pièce Death Will Follow Me sur les ondes de Flow FM 96.5.

C'est la légendaire formation britannique Venom, tirée de leur plus récent album Into Oblivion. On écoutait As Above, So Below. Comme à l'habitude, en milieu d'émission, on aura un double jeu dans les prochaines minutes. J'essaie autant que possible chaque semaine de vous faire entendre des groupes qu'on n'a jamais eu en double jeu. Ce sera le cas ce soir avec The Amity Affliction. Pour l'instant, c'est une formation de Montréal, Cassius. Voici Rise dans le paradis.

0: C'est la formation Cassius avec Rise. C'est l'heure du double jeu ce soir avec The Amity Affliction, un groupe australien qui a été formé en 2003. On y retrouve Joel Birch au chant, Dan Brown à la guitare et Joe Longobardi à la batterie. Donc pas de bassiste dans cette formation. Il y a eu beaucoup de roulements de personnel. J'ai compté 11 anciens membres du côté de ce groupe australien. On va écouter de l'année 2025 la pièce All That I Remember et pour débuter de leur plus récent album sorti cette année, House of Cards, la pièce Kickboxer. Double jeu avec The Amity Affliction.
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Sur l'air de Breaking the Law de Judas Priest, c'était Ripé, le groupe québécois avec Péter la loi. À venir, on aura du Metallica tiré de l'excellent album Master of Puppets, la pièce Battery. Et à l'instant, nouveauté d'Entrax, c'est tiré de leur 12e album qui sort le 18 septembre, Cursum Perficio. Ça s'intitule It's for the Kids, en nouveauté dans le paradis du métal.

C'est la formation suédoise Draconian. On écoutait Colt Evans dans le paradis du métal. Je vous le rappelle, hein, si vous voulez m'écrire pour des commentaires, des demandes spéciales, vous voulez que je parle de shows à venir dans la région, écrivez-moi à paradismetal@hotmail.com. Il y en a aussi qui me trouvent sur Facebook. Ça me fait plaisir également de vous répondre sur Messenger. Donc, vous pouvez me trouver à mon nom, Pascal Paradis. À venir dans les prochaines minutes, deux groupes québécois. On aura de Québec, The Mother Rockers avec Legend et un groupe de Rivière-du-Loup, Alvar, avec la pièce Les Ombres. Juste avant, un groupe allemand, Timeless Rage. C'est la pièce titre de leur récent album. Voici My Kingdom Come.

directement de Rivière-du-Loup. C'était la formation Alvar avec Les Ombres. À venir, on aura le groupe suédois Throne avec Split de Montréal, Last Dance Among Wolves. Ils reprennent une pièce de Michael Jackson, They Don't Care About Us. Et juste avant, nouveauté de Five Finger Death Punch. C'est le premier extrait de leur 10e album qui va sortir cette année. Voici Eye of the Storm.

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1: Il est 6h41 sur les ondes de Flow 96.5. Bienvenue sur les dans deux crèmes un sucre. Oui, j'espère que vous avez passé un bon jeudi. Que vous êtes d'attaque pour ce vendredi, déjà la fin de la semaine. Donc voilà, déjà samedi demain. Et nous sommes le 22 mai 2026. Premièrement, petit point météo, avec Environnement Canada qui maintient son avis jaune de gel pour la nuit de vendredi à samedi. Ça devrait être la dernière nuit, toutefois, que l'alerte est en vigueur. Donc voilà, c'est 4 degrés présentement sur Rimouski-Lamitis. Très frisquet dehors. Il fait 12. Ben, il fera 12 au maximum aujourd'hui. Et ce soir et cette nuit, 1 degré avec un ciel dégagé. Voilà donc l'avis de gel qui persiste. Protégez vos plantes, vos cultures et vos arbres du mieux que vous le pouvez. Donc voilà maintenant, c'est le temps des éphémérides. Ah oui, nous soulignons aujourd'hui, 22 mai, la Saint-Émile. Donc voilà, on me... loin de moi l'idée de dire que je suis un saint, mais Saint-Émile, c'est mon nom pareil. Fait que on célèbre mon nom aujourd'hui. C'est également la Journée internationale de la biodiversité. Donc et bonne journée à toute la biodiversité qui nous écoute. Par la suite, le 22 mai 1848, la France abolissait l'esclavage dans toutes ses colonies, un geste majeur dans l'histoire des droits et libertés. En 1939, l'Allemagne nazie et l'Italie fasciste scellaient le pacte d'acier, un moment lourd de conséquences à la veille de la Deuxième Guerre mondiale. Plus près de nous, dans la culture populaire, le 22 mai 1990 marquait la sortie de Retour vers le futur 3, dernier volet d'une trilogie devenu culte. Et pour les amateurs de musique, on note Ozzy Osbourne revenait aussi un 22 mai avec l'album Black Rain en 2007. Par la suite, côté anniversaire, Novak Djokovic est né le 22 mai 1987, ex-premier joueur mondial au tennis. Il est toujours sur le circuit de l'ATP et il a été la première raquette mondiale pendant des années. Il est encore très compétitif. Il y avait eu un petit scandale là, dans le temps de la COVID-19 alors qu'il avait refusé de prendre le vaccin et tout ça. Il avait été banni de certains tournois majeurs. Donc... il y a beaucoup de gens ont perdu Novak Djokovic à ce moment-là, mais il est reconnu également pour son jeu sur le terrain, bien évidemment, mais aussi pour ses crises de nerfs quelquefois pendant ses parties. C'est aussi la date de naissance de l'actrice américaine Jennifer Godwin, née en 1978. Il y a des affaires... Non, ça vraiment pas rapport. Donc, 6h45. Moi, je vous envoie la météo en pause commerciale et en musique. Et au retour, ce sera les nouvelles avec Alphonse. Dans Rimouski-Lamitis, présentement, il fait 4 degrés avec 12 au maximum aujourd'hui. La journée sera ensoleillée. Ce serait cette nuit 1 degré avec un ciel dégagé et Environnement Canada émet un avis jaune de gel pour la nuit de vendredi à samedi. Protégez vos plantes, vos cultures.

0: Demain, samedi, il fera 15 degrés avec du soleil et pour la nuit, 5 degrés avec un ciel dégagé. Dimanche, ce sera 14 avec une alternance soleil-nuage et pour la nuit, 9 degrés avec la pluie intermittente. Lundi, on parle de 12 degrés et de pluie intermittente. Pour la nuit, 11 avec des averses. Pour mardi, 18 avec une alternance soleil-nuage et pour la nuit, 9 degrés avec 60% de possibilité d'averse. Mercredi, 17 degrés avec 60% de possibilité d'averse et pour la nuit, 8 degrés avec un ciel nuageux. Il est 6h46.
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0: Bonjour à toutes et à tous, bienvenue à votre bulletin de nouvelles régionales sur Flow 96.5, ici Alphonse Logo, au micro. L'intelligence artificielle, l'expression est sur toutes les lèvres, certaines pour critiquer l'outil, d'autres pour l'adouber depuis qu'il fait partie de notre quotidien. Devant la réalité, il se trouve une question de choix. Mais si l'on doit l'adopter, comment en faire un bon usage? La question a fait l'objet d'une discussion citoyenne le samedi dernier à l'occasion de la 4e édition du Festival international du journalisme de Calétonne-sur-Mer. C'était autour du thème « Votre rapport à l'IA ». Nous avons demandé à l'occasion à l'un des intervenants, M. Bruno Guglielminetti, animateur de Mon Carnet, à savoir comment justement on peut faire un bon usage de cet outil. Voici ce qu'il nous en dit.
1: Concrètement, si on veut en profiter, il faut voir c'est quoi le problème, c'est quoi la situation, c'est quoi le défi, et est-ce qu'il y a une IA qui peut nous aider pour accomplir ce travail-là, que ce soit dans l'automatisation, que ce soit dans la gestion, que ce soit dans la rédaction, la création. Il y a évidemment les IA génératives qu'on connaît, là, ChatGPT, Claude et compagnie, mais il y en a aussi des spécialisés qui laissent beaucoup moins de traces de carbone en passant et qu'on devrait envisager. Mais donc, d'abord, voir quels sont nos besoins, les analyser, et après, essayer de trouver des solutions. Je pense que c'est la façon la plus responsable d'utiliser les IA.
0: Bruno est allé un peu plus loin en affirmant que l'intelligence artificielle peut être un super outil pour aider les aînés à sortir de l'isolement.
1: Ça existe depuis quelques années avec les assistants personnels, les petites bornes là, qui étaient offertes par Apple, Amazon, par Google. Et ça, déjà, on a vu des façons de les utiliser où l'aîné pouvait poser des questions à la borne et la borne lui répondait. Et aujourd'hui, avec les IA génératives en mode vocal, il peut littéralement avoir une conversation. Et donc, ça brise l'isolement parce que l'aîné, qui d'habitude ne reçoit pas de visite, mais là, se retrouve avec un objet, un service virtuel avec lequel il peut avoir une conversation. Et dans certains cas, il y a vraiment un impact là, sur le comportement social des gens et le sentiment de non-isolement.
0: Et parlant toujours des aînés, le Carrefour 50 ans et plus du Québec se dit déçu de la réponse de la ministre de la Santé et des Services sociaux au sujet de sa pétition réclamant la gratuité du vaccin contre le zonant pour les personnes de 65 ans et plus. Cette pétition déposée, il vous souvient, à l'Assemblée nationale par la députée de Rimouski, Maïté Blanchette Vézina, avait recueilli près de 1000 signatures. Le Carrefour 50 plus demandait justement au gouvernement, à travers cette pétition, de permettre l'accès gratuit aux vaccins dès l'année financière 2026-2027. Dans sa réponse, la ministre a rappelé que le programme a été élargi depuis le 1er février 2026 aux personnes âgées de 71 ans et plus, et précise d'ailleurs que l'élargissement à d'autres groupes d'âge sera évalué, mais en fonction du contexte et de la disponibilité des ressources budgétaires nécessaires. Cette réponse ne satisfait pas Harold Lebel, directeur général de Carrefour 50 Plus, qui souhaitait un engagement concret du gouvernement. Le Carrefour 50 Plus rappelle que les personnes de 65 ans et plus représentent aujourd'hui plus de 30% de la population régionale dans plusieurs secteurs du Bas-Saint-Laurent, de la Gaspésie et des îles de la Madeleine, alors que les revenus disponibles des aînés de ces régions figurent parmi les plus faibles au Québec. Pour une troisième année consécutive, le palmarès du Globe and Mail vient d'être publié en classant les 100 meilleures villes de 10 000 habitants et plus, les plus agréables au Canada. Rimouski ne figure pas dans ce top 100, cependant, elle est classée au 40e rang du palmarès des villes où il fait bon vivre au Québec, dressé par le magazine Protégez-vous, qui a adapté les données pan-canadiennes en évaluant pour sa part 113 municipalités québécoises de plus de 10 000 habitants selon les différentes étapes de la vie. Avec ce classement, Rimouski se taille la première place du Bas-Saint-Laurent en devançant Rivière-du-Loup, classée 45e, et Matane, arrivée plus loin au 103e rang provincial. Ces trois villes sont les seules, en effet, de la région citée dans ce classement. Rappelons que ce classement a pris en compte 58 variables réparties en 10 différentes catégories. à Saint-Blandine, Mont-le-Bel, afin de protéger la biodiversité aquatique régionale, le dépanneur Mont-le-Bel et Mont-le-Bel Chasse et Pêche, en partenariat avec Pêche et Océan Canada, viennent d'annoncer la mise en service d'une station de lavage mobile destinée au nettoyage complet des embarcations nautiques. Dès ce samedi 23 mai et jusqu'à fin octobre 2026, les plaisanciers pourront donc faire nettoyer à l'eau chaude sous pression leurs bateaux, kayaks, planches à pagaie et motos marines directement au 1162 route des Pionniers. Pour les porteurs de ce projet, cette initiative vise en fait à freiner la propagation des espèces aquatiques envahissantes qui constituent une menace directe dans la biodiversité et les activités récréatives régionales. Le service sera accessible tous les jours de 9h30 à 17h. Et maintenant, la note culturelle du jour, c'est avec vous, Hugo Etier.
2: Ce mercredi soir avait lieu au cabaret culturel des bains publics le dévoilement de la programmation de la fête nationale régionale qui se déroulera cette année le 24 juin à 17h au parc Beau Séjour. Pour nous parler des activités, je vous propose d'écouter Annie-Claude Beaulieu, directrice générale des grandes fêtes de Luz, qui est derrière l'organisation des activités de cette fête nationale.
3: Ben, en fait, ce qu'on veut, c'est mettre le plus de monde dans le parc Beau Séjour, pique-nique, famille, amis, de la musique, vraiment. Il va y avoir des food trucks sur place. Donc, si tu n'as pas ton pique-nique ou si tu veux compléter ton pique-nique, ça va être possible de jouer avec la traditionnelle poutine ou de la pointe de pizza. Puis, les bienfaits vont être là pour le dessert. Fait que c'est génial. Des jeux avec la société Jeux d'évasion. Donc, de 5 à 7, un super 5 à 7. Puis après ça, on embarque avec les groupes hommage. Hommage aux colocs. Hommage aux cowboys fringants. Le grand feu de joie. C'est des valeurs sûres pour passer un bon moment dans le parc Beau Séjour, tout le monde ensemble rassemblé.
2: L'ensemble des activités seront évidemment gratuites. C'est donc un rendez-vous le 24 juin dès 17h au parc Beau Séjour.
0: Et ce sera tout pour ce bulletin de nouvelles. Merci de l'avoir suivi. 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
4: Bonjour, ici Karine Matteux. Voici les informations. Tout d'abord, au hockey, les séries éliminatoires de la LNH, le Canadien de Montréal a remporté son premier duel de finale de l'Association de l'Est contre les Hurricanes de la Caroline de manière convaincante hier soir par la marque de 6-2. La rencontre a commencé en force. Dès la première minute, les deux équipes se sont échangées un but chacune, mais Montréal a par la suite pris le contrôle avec trois autres buts en première période. Juraj Slafkovský a ajouté deux buts pour le Canadien en troisième dans un filet désert. Le dernier dans un filet désert. Montréal mène la série 1-0. Le prochain match aura lieu samedi à Riley. En Alberta, la population sera appelée à se prononcer sur la place de leur province au sein du Canada lors d'un référendum cet automne. La première ministre albertaine, Danielle Smith, l'a confirmé lors d'une allocution télévisée hier soir. La question s'ajoute donc à la liste de celles qui seront posées lors du référendum prévu le 19 octobre. Danielle Smith explique que le vote permettra aux Albertains de donner un mandat à son gouvernement en attendant la fin du processus entourant l'appel de la décision de la Cour du Banc du Roi la semaine dernière au sujet de la pétition du groupe Stay Free Alberta. La première ministre et son caucus souhaitent que l'Alberta reste une province du Canada. Et les Lavallois n'auront pas à payer les impôts de leur ex-maire Gilles Vaillancourt. Le gouvernement fédéral versera à Laval un chèque du même montant que ce que la municipalité doit payer, soit 1 100 000 $. Ottawa veut éviter de pénaliser la ville qui devait remettre cette somme en impôts sur les 7 millions que l'ancien maire avait volé et ensuite remis à Laval. Gilles Vaillancourt a été maire de Laval de 1989 à 2012. Il a plaidé coupable en 2016 à des accusations de complot, d'abus de confiance et de fraude. Voilà, c'était les informations.

0: 12 au maximum aujourd'hui avec un ciel ensoleillé. Ce soir et cette nuit, 1 degré avec un ciel dégagé. C'est pourquoi Environnement Canada émet un avis jaune de gel. Donc, protégez vos plantes, vos cultures ainsi que vos arbres du mieux que vous le pouvez. Demain samedi, 15 degrés avec du soleil et pour la nuit, 5 degrés avec un ciel dégagé. Dimanche, ce sera 14 degrés avec une alternance de soleil ainsi que de nuages. Pour la nuit, 9 avec de la pluie intermittente. Par la suite, pour le lendemain, donc lundi, il fera 12 avec de la pluie intermittente et 11 degrés pour la nuit avec des averses. Mardi, 18 avec une alternance soleil-nuages et pour la nuit, 9 degrés avec 60% de possibilité d'averses. Mercredi, 17 avec 60% de possibilité d'averses. Il est 7h10.
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1: 7h14 sur les ondes de Flow 96.5. Bienvenue dans deux crèmes un sucre. J'espère que vous allez bien, que vous avez passé un bon jeudi, que vous passez une belle matinée jusqu'à date. Je vous accompagne jusqu'aux environs de 9h. Ce qui va se passer d'ici là, ben dans quelques instants, on jase d'actualité, on jase de sport vers les 7h30. Quelle victoire éclatante du Canadien hier. On y revient vers les 7h30. Et c'est le Grand Prix du Canada en fin de semaine. Tout le monde est arrivé et les choses sérieuses débutent aujourd'hui. On en reparle vers les 7h30 à 7h45. On parle des 12 mois de Flo. Et par la suite, ben, dans l'heure de 8h, ben, vous verrez rendu là. Il est 7h15. Pause commerciale, musique au retour. On jase actualité.
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Il est 7h23 sur les ondes de Flow 96.5 et on parle des biscuits sourires à Rimouski. Près de 51 000 $ ramassés pour la campagne 2026 qui se tenait du 27 avril au 3 mai dernier. Donc voilà, ça a permis aux fondations Jeunesse du Bas-Saint-Laurent, à la Fondation Santé Rimouski et à la Fondation de la Maison Marie-Élisabeth de recueillir un montant de 50 894 $. La somme a été divisée en parts égales entre les trois fondations. Et donc, c'est la 7e année que ça a lieu au Bas-Saint-Laurent. On parle d'un grand travail d'équipe de la part des trois fondations avec plusieurs bénévoles qui étaient à la cuisson au glaçage et à la livraison avec plus de 200 heures d'implication, déclare conjointement la directrice de la Fondation Santé Rimouski, Caroline Pelletier, la directrice générale de la Fondation Jeunesse du Bas-Saint-Laurent, Patricia Allard, et la responsable des événements et des dons planifiés, oui, à la maison, Marie-Élisabeth Hélène Chalut. Sinon, ben, pour une troisième année, l'entreprise qui commandait en ligne le plus grand nombre de biscuits se voyait récompensée. Le trophée du méga biscuit a été remis à Structure GB. Le restaurant Tim Hortons du boulevard Arthur Buis à Rimouski s'est classé 10e au Québec pour les meilleures ventes lors de la semaine du biscuit sourire. Globalement, mais la campagne biscuit sourire de Tim Hortons a permis d'amasser la somme record de 23,3 millions de dollars, oui, cette année, en appui à plus de 700 organismes caritatifs et groupes communautaires de partout au Canada, ainsi qu'aux États-Unis, au sud de notre frontière. Sinon, je ne sais pas si vous avez vu le classement des villes les plus heureuses au Québec. Rimouski qui se classe 40e, un rang derrière la métropole Montréal, la ville où il fait le mieux vivre au Québec. Eh ben, c'est la ville de Québec. Donc, voilà, c'est selon le classement, évidemment. Il y a-tu des données scientifiques? Je sais pas. Pour moi, c'est plus un sondage sur, des fois, lorsque vous recevez un sondage, vous demande votre ville, vous demande si vous êtes heureux ou si vous êtes heureuse, et puis, vous répondez à ça, puis, on se base peut-être là-dessus, mais

7h30 sur les ondes de Flow 96.5. Quel match du Canadien hier qui prouve que les Hurricanes, ben, ils sont humains, ils sont battables, puis ils prouvent les points que tout le monde disait. Ils ont pas eu tant d'opposition en première et en deuxième ronde. Bref, on commence ça. Ceux qui disaient que les Hurricanes allaient dominer le Canadien se sont réjouis en première période. Avec un but à 33 secondes après le dépôt de la rondelle. Un but qui, à Coupe de Vèche, aurait aimé revoir. Seth Jarvis inscrit son deuxième des séries. Mais 27 secondes plus tard, Cole Caulfield lui réplique. Quel beau but du numéro 13 du CH, son cinquième but des séries éliminatoires. Crée l'égalité 1-1 après une minute de jeu. Par la suite, quelques 3 minutes plus tard, Philippe Dano inscrit son deuxième but des séries. Et c'est 2-1 pour le Canadien qui prend les devants, donc 4 minutes.

4 minutes, oui, 4 secondes après le dépôt initial de la rondelle sur la patinoire. Par la suite, ben 4 minutes 7 plus tard, Alexandre Texier profite d'un très beau jeu de Dano en zone offensive. Il inscrit son 4e but des séries. Le joueur français du CH. C'est donc 3-1 Montréal, une avance de 2 buts pour le CH et pourquoi pas en rajouter. Ivan Demidov accepte une superbe passe.

Tout va bon train pour le Canadien après une période. En deuxième, les Hurricanes ont absolument dominé le Canadien et ça s'est soldé avec un but de la troupe de Rod Brind'Amour. Eric Robinson, 2 minutes 46 après la mise en jeu de la deuxième. Son premier but des séries fait 4-2 pour le Canadien. Voilà, ça c'est un excellent tir. Je pense pas que Dobesch aurait pu faire grand chose d'autre afin de l'arrêter. Après deux périodes, c'est 4-2 pour le Canadien. En troisième, quel but du Juraj Slafkovský. Il met Andrei Svechnikov dans sa poche arrière avant de faire de même avec Freddie Anderson. Quel beau but de Slaf qui marque son cinquième des séries et c'est 5-2 Montréal à ce moment. Des passes à Suzuki et à Caulfield. Et par la suite, ben, le tout pour le tout. Rod Brind'Amour retire son gardien Freddie Anderson. Nick Suzuki remet alors à Juraj Slafkovský qui a dû jouer un petit peu de finesse afin de mettre cette rondelle dans le filet. Quelques feintes et le tour est joué. Son sixième des séries fait 6-2 pour le Canadien et c'en était fait des Hurricanes. 6-2, la marque finale. Quel effort défensif du Canadien en deuxième et en troisième. En deuxième, ça, le Canadien s'est fait outrageusement dominer, oui, mais quand même, la défensive a fait le travail. Et en troisième, le Canadien n'a pas accordé de lancer aux Hurricanes en 18 minutes 38. Le premier tir des Hurricanes sur Jakub Dobesch est survenu avec 1 minute 22 à jouer au temps régulier dans une période où tu dois absolument marquer, où tu dois absolument revenir dans ce match-là. Ben, tu tires seulement deux fois sur le gardien adverse. Les Hurricanes qui se sont fait jouer de leur médecine. J'ai l'impression que c'est le Canadien qui jouait comme les Hurricanes auraient dû jouer. J'ai l'impression qu'hier, c'était le CH qui était l'équipe mature, qui est allé quatre fois en sept ans en finale de conférence. J'ai l'impression que c'était les Hurricanes qui étaient excités de venir jouer en demi-finale, qui une équipe très jeune, qui n'a aucune expérience. J'avais l'impression que c'était le contraire qui se passait hier sur la patinoire du Lenovo Center de Raleigh. Et c'était impressionnant à quel point les partisans des Hurricanes, oui, étaient dans le match, mais à quel point ils ont quitté l'aréna quand même vite, les partisans des Hurricanes. Vers la fin de la troisième, ça faisait pitié pas mal. Il restait plus personne dans l'aréna. Mais voilà que le Canadien a une avance de 1-0 dans sa série contre les Hurricanes. Les deux équipes reprennent l'action ce samedi au Lenovo Center de Raleigh, toujours pour le match numéro 2, où le Canadien va tenter de revenir au Centre Bell avec une avance de 2-0 et se donner une sérieuse option sur la finale de la Coupe Stanley. D'ailleurs, parlant d'option sur la finale de la Coupe Stanley, les Golden Knights peuvent s'en donner une bonne ce soir en gagnant contre l'Avalanche au Ball Arena de Denver. Les hommes de John Tortorella peuvent prendre une avance de 2-0 dans leur série contre l'Avalanche. C'est suite à leur victoire de 4-2 dans le match numéro 1. Les Knights peuvent profiter de l'absence de Cale Makar si elle se prolonge. L'impression que l'Avalanche, sans le meilleur défenseur au monde, sont complètement démunis. Et même si il n'y avait pas de jambes dans le match numéro 1, je pense que l'Avalanche peut se relever de tout ça, mais avec Cale Makar. Donc voilà, match numéro 2 ce soir, 20h heure de l'Est, c'est la routine. Golden Knights, Avalanche, match numéro 2. Il est 7h36, Grand Prix du Canada en fin de semaine.

0: Un remaniement de calendrier. Donc, les pilotes, les écuries, tout le monde est arrivé au circuit Gilles Villeneuve. Et ça commence à faire du contenu médias sociaux, mais surtout, ça commence aujourd'hui les choses sérieuses. Dès midi, la seule séance d'essai libre de la fin de semaine. Par la suite, à laissez-moi retrouver l'horaire. Juste deux petites secondes. Je connais pas les heures par cœur. Mais voilà, donc, mettons qu'on va dans l'horaire. Voilà. Par la suite, à 16h30, ben, à midi 30, c'est la première séance d'essai libre. À 16h30, c'est la qualification du sprint. La course sprint, c'est demain, samedi, dès midi. La qualif pour la vraie course, c'est demain, samedi, dès 16h. Et la vraie course qui donnera le plus de points au classement pilote, c'est dimanche, dès 16h. Mes pronostics pour le Grand Prix du Canada. Selon ce qu'on entend, le pack d'amélioration de McLaren serait sa coche. En bon français. Et j'y vais avec un balayage McLaren en fin de semaine. Je vais avec Lando Norris en pole de sprint et qui va gagner de la pole. Donc, j'ai Lando Norris qui gagne le sprint devant George Russell et Oscar Piastri. Et j'ai l'impression que Kimi Antonelli obtiendra la pole pour la course principale parce qu'il ne faut pas oublier que Mercedes aussi a un gros pack d'amélioration, mais les départs d'Antonelli sont toujours problématiques. Je vais, pourquoi pas rêver, je vais avec une victoire d'Oscar Piastri à Montréal dimanche. J'ai l'impression qu'il va partir de la deuxième ligne et c'est là où il est le plus confortable pour effectuer les dépassements au départ pour prendre de bonnes places. Et avec le nouveau pack d'amélioration, je crois qu'Oscar Piastri va mieux se qualifier que Lando Norris pour la vraie course et éventuellement va le battre en piste. J'y vais avec un podium, Oscar Piastri premier, avec Charles Leclerc deuxième et Kimi Antonelli troisième. Voilà mon résultat pour le Grand Prix du Canada. En fin de semaine, il est 7h39, météo, pause commerciale. Au retour, ce sera les 12 mois de flow. Le mois de mai est consacré à l'été. Dans Rimouski, la Métis, présentement, c'est 4 degrés avec 12 au maximum aujourd'hui. Le ciel sera ensoleillé. Ce serait cette nuit, on parle de 1 degré et Environnement Canada émet un avis jaune de gel. Protégez vos plantes, vos cultures ainsi que vos arbres le plus possible. Demain, samedi, 15 avec du soleil et pour la nuit, 5 degrés avec un ciel dégagé. Dimanche, ce sera 14 avec une alternance de soleil ainsi que de nuages. Pour la nuit, 9 degrés avec de la pluie intermittente. Pour lundi, 12 avec la pluie intermittente. Pour la nuit, 11 avec des averses. Et pour mardi, 18 degrés avec une alternance soleil-nuages. Pour la nuit, 9 avec 60% de possibilité d'averses. Mercredi, 17 avec 60% de possibilité d'averses. Les 7 heures. 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

Donc, dans le cadre des 12 mois de Flo, aujourd'hui, je vous parle de bien protéger votre peau pour afin de l'exposer au soleil. Puisque le soleil, c'est l'un des très grands plaisirs de l'été. Après avoir passé un hiver enfermé dans la maison, avec de la neige tout bord, tout côté, le soleil de l'été réchauffe, illumine et apaise. Mais pour en profiter sans en subir les conséquences, il faut préparer notre peau comme on préparait un jardin avant la belle saison. Une peau bien chouchoutée, c'est la clé pour éviter les brûlures, les tiraillements et les coups de soleil malvenus. La première étape, elle commence avant même la première sortie. Exfolier un léger gommage une fois par semaine permet d'éliminer les peaux mortes et d'uniformiser le teint. Ensuite, on hydrate généreusement matin et soir. Une peau bien hydratée résiste beaucoup mieux aux rayons UV et conserve son éclat plus longtemps. Avant chaque exposition, la protection solaire est évidemment incontournable. Choisissez une crème adaptée à votre type de peau et à votre activité. Fluide pour le quotidien, résistante à l'eau pour la plage ou le sport. Et surtout, n'oubliez pas les ongles qu'on néglige souvent, les oreilles, le cou, les mains et même les deux pieds. En cas de brûlure ou de coup de soleil, la règle d'or, c'est de ne pas aggraver les choses. Rafraîchissez avec de l'eau tiède, appliquez un gel d'aloe vera ou une crème apaisante et donnez à votre peau tout le repos possible. Évitez le soleil pendant quelques jours et buvez beaucoup d'eau pour aider à la réparation naturelle. Sinon, il y a des solutions after sun, après soleil, qui sont très utiles pour certains. Le soleil, c'est la lumière de l'été à condition de le respecter. Préparer sa peau, c'est s'offrir un été lumineux et confortable où chaque rayon devient un plaisir et non un danger. En somme, prenez soin de vous avant que le soleil ne s'en charge

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0: Bonjour à toutes et à tous, bienvenue à votre bulletin de nouvelles régionales sur Flo 96.5, ici Alphonse Logo, au micro. L'intelligence artificielle, l'expression est sur toutes les lèvres, certaines pour critiquer l'outil, d'autres pour l'adouber depuis qu'il fait partie de notre quotidien. Devant la réalité, il se trouve une question de choix. Mais si l'on doit l'adopter, comment en faire un bon usage? La question a fait l'objet d'une discussion citoyenne le samedi dernier à l'occasion de la 4e édition du Festival international du journalisme de Calétonne-sur-Mer. C'était autour du thème « Votre rapport à l'IA ». Nous avons demandé à l'occasion à l'un des intervenants, M. Bruno Guglielminetti, animateur de Mon Carnet, à savoir comment justement on peut faire un bon usage de cet outil. Voici ce qu'il nous en dit.
1: Concrètement, si on veut en profiter, pour voir c'est quoi le problème, c'est quoi la situation, c'est quoi le défi, et est-ce qu'il y a une IA qui peut nous aider pour accomplir ce travail-là, que ce soit dans l'automatisation, que ce soit dans la gestion, que ce soit dans la rédaction, la création. Il y a évidemment les IA génératives qu'on connaît, là, ChatGPT, Claude et compagnie, mais il y en a aussi des spécialisés qui laissent beaucoup moins de traces de carbone en passant et qu'on devrait envisager. Mais donc, d'abord, voir quels sont nos besoins, les analyser, et après essayer de trouver des solutions. Je pense que c'est la façon la plus responsable d'utiliser les IA.
0: Bruno est allé un peu plus loin en affirmant que l'intelligence artificielle peut être un super outil pour aider les aînés à sortir de l'isolement.
1: Ça existe depuis quelques années avec les assistants personnels, les petites bornes qui étaient offertes par Apple, Amazon, par Google. Et ça, déjà, on a vu des façons de les utiliser où l'aîné pouvait poser des questions à la borne et la borne lui répondait. Et aujourd'hui, avec les IA génératives en mode vocal, il peut littéralement avoir une conversation. Et donc, ça brise l'isolement parce que l'aîné, qui d'habitude ne reçoit pas de visite, mais là, se retrouve avec un objet, un service virtuel avec lequel il peut avoir une conversation. Et dans certains cas, il y a vraiment un impact là, sur le comportement social des gens et le sentiment de non-isolement. Là.
0: Et parlant toujours des aînés, le carrefour 50 ans et plus du Québec se dit déçu de la réponse de la ministre de la Santé et des Services sociaux au sujet de sa pétition réclamant la gratuité du vaccin contre le zonant pour les personnes de 65 ans et plus. Cette pétition déposée, il vous souvient, à l'Assemblée nationale par la députée de Rimouski, Maïté Blanchette Vézina, avait recueilli près de 1000 signatures. Le CAFO 50+ demandait justement au gouvernement, à travers cette pétition, de permettre l'accès gratuit au vaccin dès l'année financière 2026-2027. Dans sa réponse, la ministre a rappelé que le programme a été élargi depuis le 1er février 2026 aux personnes âgées de 71 ans et plus, et précise d'ailleurs que l'élargissement à d'autres groupes d'âge sera évalué, mais en fonction du contexte et de la disponibilité des ressources budgétaires nécessaires. Cette réponse ne satisfait pas Harold Lebel, directeur général de Carrefour 50+, qui souhaitait un engagement concret du gouvernement. Le Carrefour 50+ rappelle que les personnes de 65 ans et plus représentent aujourd'hui plus de 30% de la population régionale dans plusieurs secteurs du Bas-Saint-Laurent, de la Gaspésie et des îles de la Madeleine, alors que les revenus disponibles des aînés de ces régions figurent parmi les plus faibles au Québec. Pour une troisième année consécutive, le palmarès du Globe and Mail vient d'être publié en classant les 100 meilleures villes de 10 000 habitants et plus, les plus agréables au Canada. Rimouski ne figure pas dans ce top 100, cependant, elle est classée au 40e rang du palmarès des villes où il fait bon vivre au Québec, dressé par le magazine Protégez-vous, qui a adapté les données pan-canadiennes en évaluant pour sa part 113 municipalités québécoises de plus de 10 000 habitants selon les différentes étapes de la vie. Avec ce classement, Rimouski se taille la première place du Bas-Saint-Laurent en devançant Rivière-du-Loup, classée 45e, et Matane, arrivée plus loin au 103e rang provincial. Ces trois villes sont les seules, en effet, de la région citée dans ce classement. Rappelons que ce classement a pris en compte 58 variables réparties en 10 différentes catégories. À Saint-Blandine, Mont-Lebel, afin de protéger la biodiversité aquatique régionale, le dépanneur Mont-Lebel et Mont-Lebel Chasse et Pêche en partenariat avec Pêche et Océan Canada, viennent d'annoncer la mise en service d'une station de lavage mobile destinée au nettoyage complet des embarcations nautiques. Dès ce samedi 23 mai et jusqu'à fin octobre 2026, les plaisanciers pourront donc faire nettoyer à l'eau chaude sous pression leurs bateaux, kayaks, planches à pagaie et motos marines directement au 1162 route des Pionniers. Pour les porteurs de ce projet, cette initiative vise en fait à freiner la propagation des espèces aquatiques envahissantes qui constituent une menace directe dans la biodiversité et les activités récréatives régionales. Le service sera accessible tous les jours de 9h30 à 17h. Et maintenant, la note culturelle du jour, c'est avec vous, Hugo Etier.
2: Ce mercredi soir avait lieu au cabaret culturel Débat Public le dévoilement de la programmation de la fête nationale régionale qui se déroulera cette année le 24 juin à 17h au Parc Beau Séjour. Pour nous parler des activités, je vous propose d'écouter Annie-Claude Beaulieu, directrice générale des grandes fêtes de Russe, qui est derrière l'organisation des activités de cette fête nationale.
3: Ben, en fait, ce qu'on veut, c'est mettre le plus de monde dans le Parc Beau Séjour, pique-nique, famille, amis, de la musique, vraiment. Il va y avoir des food trucks sur place. Donc, si tu n'as pas ton pique-nique ou si tu veux compléter ton pique-nique, ça va être possible de jouer avec la traditionnelle poutine ou de la pointe de pizza. Puis, les bienfaits vont être là pour le dessert. Fait que c'est génial. Des jeux avec la société Jeux d'évasion. Donc, de 5 à 7, un super 5 à 7. Puis après ça, on embarque avec les groupes Hommage. Hommage aux colocs. Hommage aux cowboys fringants. Le grand feu de joie. C'est des valeurs sûres pour passer un bon moment dans le Parc Beau Séjour, tout le monde ensemble rassemblé.
2: L'ensemble des activités seront évidemment gratuites. C'est donc un rendez-vous le 24 juin dès 17h au Parc Beau Séjour.
0: Et ce sera tout pour ce bulletin de nouvelles. Merci de l'avoir suivi. 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
4: Bonjour, ici Karine Matheux. Voici les informations. Tout d'abord, au hockey, les séries éliminatoires de la LNH, le Canadien de Montréal a remporté son premier duel de finale de l'Association de l'Est contre les Hurricanes de la Caroline de manière convaincante hier soir par la marque de 6-2. La rencontre a commencé en force. Dès la première minute, les deux équipes se sont échangées un but chacune, mais Montréal a par la suite pris le contrôle avec trois autres buts en première période. Juraj Slafkovský a ajouté deux buts pour le Canadien en troisième dans un filet désert. Le dernier dans un filet désert. Montréal mène la série 1-0. Le prochain match aura lieu samedi à Riley. En Alberta, la population sera appelée à se prononcer sur la place de leur province au sein du Canada lors d'un référendum cet automne. La première ministre albertaine, Danielle Smith, l'a confirmé lors d'une allocution télévisée hier soir. La question s'ajoute donc à la liste de celles qui seront posées lors du référendum prévu le 19 octobre. Danielle Smith explique que le vote permettra aux Albertains de donner un mandat à son gouvernement en attendant la fin du processus entourant l'appel de la décision de la Cour du Banc du Roi la semaine dernière au sujet de la pétition du groupe Stay Free Alberta. La première ministre et son caucus souhaitent que l'Alberta reste une province du Canada. Et les Lavallois n'auront pas à payer les impôts de leur ex-maire Gilles Vaillancourt. Le gouvernement fédéral versera à Laval un chèque du même montant que ce que la municipalité doit payer, soit 1 100 000 $. Ottawa veut éviter de pénaliser la ville qui devait remettre cette somme en impôts sur les 7 millions que l'ancien maire avait volés et ensuite remis à Laval. Gilles Vaillancourt a été maire de Laval de 1989 à 2012. Il a plaidé coupable en 2016 à des accusations de complot, d'abus de confiance et de fraude. Voilà, c'était les informations.

0: degrés avec 12 au maximum aujourd'hui. Le ciel sera ensoleillé ce soir et cette nuit, 1 degré avec un ciel dégagé. Et c'est pourquoi Environnement Canada émet un avis jaune de gel. Donc, protégez vos plantes, vos cultures ainsi que vos arbres du mieux que vous le pouvez. Demain, samedi, 15 avec du soleil et pour la nuit, 5 degrés avec un ciel dégagé. Dimanche, 14 avec une alternance de soleil ainsi que de nuages. Pour la nuit, il fera 9 degrés avec de la pluie intermittente. Pour lundi, 12 et de la pluie intermittente. Et pour la nuit, 11 degrés avec des averses. Mardi, 18 avec une alternance soleil-nuages. Et pour la nuit, 9 avec 60% de possibilité d'averses. Il est 8h10.
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0: 8h18 sur les ondes de Flow 96.5. Donc, bienvenue à tout le monde dans l'heure de 8h. Ce qui nous attend, dans quelques instants, donc tout de suite, quand je pèse sur le prochain bouton, vous allez avoir les ventes de garage. Par la suite, pause commerciale, musique, bulletin de sport et au retour, la chronique culturelle avec Hugo Étier. Donc, voilà, il sera avec nous vers les 8h35. Donc, voilà, 8h18, je vous envoie en vente de garage et en pause commerciale. Interlude musicale et au retour, Hugo Étier.
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2: Notre vente de garage aujourd'hui est sur la Côte-Nord, les 22, 23 et 24 mai. Donc, ce vendredi, samedi et dimanche, on se rend au 24 rue Bellevue à Chute aux Outardes de 8h à 17h et ce sera trois familles qui participent, se réunissent pour cette vente de garage qui va se passer beau temps, mauvais temps. On aura une grande variété d'objets de maison, du matériel de sport, du matériel de pêche. Il y aura un mini frigidaire, table de parterre, divers objets de cuisine. C'est un rendez-vous au 24 rue Bellevue en fin de semaine, 22, 23 et 24 mai, 8h à 17h. Voilà déjà ce qui complète notre chronique « Vente de garage ». 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Contactez-nous au 418-775-0096.
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1: Le Canadien affrontait les Hurricanes de la Caroline hier à Raleigh au Lenovo Center, domicile de leurs adversaires, alors qu'ils ont l'avantage de la glace après avoir remporté la conférence de l'Est. Deuxième au classement général et 12 jours de repos plus tard, tout le monde s'attendait à voir les Hurricanes ne faire qu'une seule bouchée du Canadien. Mais c'est exactement l'opposé qui s'est produit. Même si les Hurricanes ont marqué en premier 33 secondes après le dépôt de la rondelle, gracieuseté de Seth Jarvis, un certain Cole Caulfield réplique 27 secondes plus tard et crée l'égalité. Après une minute de jeu, c'est déjà 1-1. Par la suite, le deuxième but des séries de Philippe Dano vient donner les devants aux Canadiens. C'est 2-1. Et pourquoi pas en rajouter? Quel jeu du Québécois Dano pour remettre à son coéquipier français Alexandre Texier enfile l'aiguille. C'est 3-1 Montréal. Et avant la fin de la première, les Canadiens aimeraient bien avoir une avance de 3 filets. Quelle passe d'Alex Newhook vers Ivan Demidov qui s'échappe, qui déculotte complètement Freddie Anderson. Et c'est fait. Le Canadien a une avance de 3 buts. Après le premier engagement, c'est 4-1 Canadien. La deuxième période a été une outrageuse domination des Hurricanes qui s'est soldée avec un but d'Eric Robinson. 2 minutes 46 après la mise en jeu initiale. Après 40 minutes de jeu, c'est 4-2 pour le Canadien. Et en troisième, le Canadien va d'un effort défensif hors pair, ce qui permet notamment à Juraj Slafkovský de s'échapper. Il met Andriy Svechnikov dans sa petite poche avant de faire de même avec le gardien danois des Hurricanes. On est de retour avec une avance de 3 buts, 5-2 Canadiens. Et jouant le tout pour le tout, Rod Brind'Amour.

0: retire son gardien Anderson. Et qui d'autre que Juraj Slafkovský pour inscrire son deuxième du match? 6-2 Montréal, ce sera donc la marque finale. Jakub Dobesch a été excellent, stoppant 25 des 27 lancés dirigés vers lui. Et c'est la première défaite infligée aux Hurricanes dans ces séries 2026. L'équipe de la Caroline a frappé un mur hier, alors que dans toute la série contre les Sénateurs et les Flyers, les deux adversaires de l'équipe ont marqué 5 fois contre Freddie Anderson dans les 4 matchs complets disputés contre eux. Le Canadien avait marqué 4 buts en une seule période. Le Canadien a même plus de buts que les Flyers et les Sénateurs contre les Hurricanes en une seule rencontre. Les deux équipes reprennent l'action ce samedi au Lenovo Center de Raleigh. Toujours dans la Ligue nationale de hockey, ce soir, c'est le deuxième match de la série de la finale de la Conférence de l'Ouest entre les Golden Knights de Vegas et l'Avalanche du Colorado au Ball Arena de Denver. Avec leur surprenante victoire de 4-2 lors du premier match, les Golden Knights vont tenter de retourner à la maison en avant 2-0. Mais l'Avalanche ne voudra assurément pas de ce scénario. Pour l'Avalanche, on voudra compter sur Cale Makar, absent lors du match numéro 1, en raison de blessure. L'Avalanche n'est clairement pas la même équipe, c'est le meilleur défenseur au monde. Et sinon, après une autre longue pause après le Grand Prix de Miami, la Formule 1 reprend cette fin de semaine à Montréal, au circuit Gilles Villeneuve. Tout le monde est arrivé, écurie comme pilote, mais les choses sérieuses débutent aujourd'hui. Alors que nous aurons droit aujourd'hui à la première séance d'essais libres et à la séance de qualification pour la course sprint. Demain, dès midi, ce sera la course sprint et 4 heures plus tard, dès 16h, ce sera la qualification pour la course principale qui aura lieu dimanche à 16h et les écuries s'attendent à une course sous la pluie, ce qui a donné droit en 2011 à la course la plus longue de l'histoire de la Formule 1 au circuit Gilles Villeneuve dans des pluies torrentielles. Voyons voir si nous aurons finalement de la pluie pour le Grand Prix de Montréal, ce qui serait la première fois de la saison de Formule 1 où les pilotes conduiraient sous la pluie. C'était Émile Clouet pour Vos Sports et sur ce, une excellente fin de semaine. Il est 8h34 sur les ondes de Flow 96.5 et dans nos studios, journaliste culturel pour la station et chroniqueur dans cette émission, Hugo Étier est avec nous. Salut!
1: Hey, bon matin tout le monde, bon matin Émile.
0: Tu nous parles de quoi ce matin?
1: Ben, ce matin, je fais appel à notre fibre patriotique.
0: Oui.
1: Parce que oui, on parle de la fête nationale, Émile.
0: Presque exactement un mois.
1: Oui, presque exactement un mois, effectivement. Et je commence à être excité, là. Je commence à le sentir. On a annoncé hier les invités du grand spectacle de la fête nationale du côté de Montréal, qui va se dérouler le 24 juin au Parc Maisonneuve. Et cette année, d'emblée, il y a un thème à la grandeur du Québec. Et on va célébrer Guy Lafleur. Donc, okay. Son anniversaire de naissance. Donc, le 75e anniversaire. Ça a arrêté le 75e de Guy Lafleur. Donc, on va le célébrer un peu partout. Il sera présent de différentes façons dans toutes les fêtes régionales. Et évidemment, que du côté de Montréal et de Québec, on va le célébrer en grand. Donc, ça, c'est le grand thème pour cette année. Et au niveau des artistes du spectacle le 24 juin, ça va débuter à 19h30 à la télé. À la télé, ce sera à 20h que ce sera diffusé. Il y a toujours un 30 minutes là, de décalage s'il y a des pépins techniques ou quoi que ce soit. Cette année, ce sera animé par Guylaine Tremblay, pardon, pour la deuxième année consécutive. Il va y avoir sur scène Diane Dufresne, Harmonium, quelques membres de l'harmonium, là. Vous m'avez suivi.
0: On s'entend.
1: Pierre Lapointe, Bruno Pelletier, Soldia, Émile Bourgault, Rebecca Jean, Mathieu McKenzie et Léonard Lagacé. Et le porte-parole de la fête nationale de cette année, Pierre-Luc Funk.
0: OK.
1: Et on aura droit aussi, en surprise, à une vidéo de Clémence Desrochers.
0: Je vais trahir mon âge ou ton âge. C'est qui, ça?
1: Clémence Desrochers, c'est une grande humoriste et comédienne qu'on a connue il y a très, très longtemps. Mais
0: Des fois, je regarde, puis les faces me disent quelque chose, mais là, rien du tout. Ça me dit absolument rien.
1: OK. Bon, ben, c'est une grande humoriste. Dans le temps de...
0: Elle a 92 ans.
1: Oui, c'est ce que j'allais dire. Donc, elle ne sera pas sur place, mais ouais. Elle fera un petit vidéo, un petit clin d'œil à cette grande fête nationale. Donc, ça promet d'être... ça va être deux gros spectacles. Québec et Montréal cette année, là, deux très grosses éditions, honnêtement.
0: Puis, à quoi on va avoir droit ici à Rimouski, Hugo?
1: Ben oui, ici à Rimouski, la fête régionale va se dérouler à Rimouski cette année. On sait, l'an dernier, c'était du côté...
0: C'était à Mont-Joli, je pense.
1: Sainte-Flavie ou Mont-Joli, là, okay. Oui. Donc, cette année, c'est Rimouski qui hérite de tout ça. Et ça se passera le 24 juin au Parc Beau Séjour dès 17h. Il y aura... en fait, l'organisation des grandes fêtes TELUS prenne en charge tout ce qui est animation, la réalisation de cette... programmation musicale là. Du côté de, on aura le DJ Liam qui sera dès 17h avec un pique-nique musical familial. Donc les gens sont invités à apporter leur pique-nique. Il y aura de la restauration quand même sur place pour ceux qui veulent pas apporter leur leur pique-nique, mais vous êtes invités à le faire. Sinon, à partir de 19h, le groupe Jab, groupe rimouskois qui rend hommage aux Cowboys Fringants. Je pense que c'est un classique en cette fête nationale. Par la suite, on aura à 21h Véronica Rio et Jean Cabuta qui vont livrer un discours patriotique avec le fameux traditionnel feu de joie qui sera de nouveau réinstallé là, au Parc Beauséjour.
0: Parce qu'on l'avait interdit en raison de la sécheresse, je pense. Il mouillait pas.
1: Ouais.
0: La première année que j'étais ici à Rimouski, on en parlait, puis là, il n'y avait pas de feu de joie, puis là, les gens capotaient.
1: Oui, puis le feu de joie n'a pas été remis jusqu'à cette année. Donc, ça fait longtemps que les gens attendent un feu de joie pour la fête nationale à Rimouski. Et par la suite, ben la soirée va se poursuivre après ce discours patriotique avec un hommage au colloque avec le groupe Pensez-vous de là. Je pense que ça va bouger pas mal du côté du Parc Beau Séjour le 24 juin, je vous le rappelle. Je vous le disais aussi, le thème de Guy Lafleur qui va être mis de l'avant aussi ici à Rimouski. Il y aura quelques autres clins d'œil. Donc, une fête nationale qui va bouger. Et là, on parle juste des grands centres, des grandes fêtes. Il y aura de nombreuses fêtes dans différentes localités. Il y a Sainte-Luce aussi qui en a. Je sais que Mont-Joli va en avoir. Bref, je vais vous faire le tour de toutes ces festivités-là en temps et lieu.
0: Puis sinon, Hugo, as-tu quelque chose d'autre pour nous?
1: Bien sûr, la salle Desjardins qui va célébrer ses 20 ans d'existence. Ça fait 20 ans que cette salle est parmi nous. Je sais que les Rimouskois, Rimouskoises l'ont attendu, cette salle, pendant de nombreuses années. Presque aussi longtemps qu'on a attendu le Costco, est-ce qu'on me dit?
0: Ouais.
1: Donc, on va la célébrer comme il se doit le 7 juin prochain. Il y aura énormément d'activités au menu, des spectacles familiales sur le parvis de la salle, sur le côté, là où on fait les spectacles l'été, là, habituellement. Avec, entre autres, Hatchoum, le clown dès 11h, Mathieu Savoie à midi. On aura un spectacle de cirque. Donc, oui, du cirque dans les airs à cet endroit-là, avec battement de cirque à 12h30. On aura le groupe Comment de bord, oui, à 14h, qui est un groupe montréalais qui est déjà venu dans la région. Ils sont très appréciés, très festifs. Et pour ceux et celles qui veulent avoir un peu plus d'histoire et faire une visite spéciale de la salle Desjardins, vous pourrez le faire. Donc, c'est possible. Vous pouvez dès maintenant réserver. C'est gratuit. Mais vous pouvez dès maintenant là, réserver votre place. Vous allez visiter l'envers des décors, les coulisses, être sur la scène, les loges. Vous allez vraiment tout voir là, ce que vos artistes préférés voient en venant ici à Rimouski. Donc, je vous invite à aller réserver là, cette petite visite. Et il y aura aussi kiosque gourmand avec les fêtes d'Hugo, quelqu'un que je connais un peu.
0: Ouais, c'est ça. Il est tout le temps partout, lui. On le voit tout le temps
1: partout. Popcorn, barbapapa, hot dog, slush et le kiosque de blocs Lego et babyfoot pour les jeunes. Donc, il y en aura vraiment pour tous les goûts. C'est gratuit. Venez, ça se passe le 7 juin, je vous le rappelle. Je pense que ça va être une belle célébration pour cette salle-là, pour notre culture, hein, parce qu'on célèbre la culture.
0: Merci beaucoup, Hugo. Puis on te retrouve dès midi pour Culture Emportée. Qu'est-ce qu'on te retrouve dès midi?
1: On parle avec l'humoriste et imitateur, là...
0: David Corriveau.
1: Oui, merci. J'avais David, il me manquait son autre famille. David Corriveau, qui a fait un grand tabac en France dans les dernières semaines. Oui.
0: Sur YouTube, vous pouvez aller voir, vous pouvez voir la vidéo, mais sur les réseaux sociaux de David Corriveau. Mais en fait, ce qui est arrivé, c'est que il imitait Céline Dion. Puis YouTube a considéré que c'était Céline Dion qui chantait. Donc, la vidéo a été ce bout-là a été couper du son.
1: Oui,
0: à cause que YouTube a dit, ben, vous n'avez pas les droits d'auteur pour diffuser
1: Céline. Charles, mais t'es pas Céline, donc.
0: C'est ça.
1: Je t'enlève le son.
0: Exactement. T'as pas les droits pour diffuser ça. Bref, ça a été toute une saga. Puis finalement, ben, l'extrait en intégralité est disponible sur ses réseaux sociaux, après tout ça. Merci, Hugo. 8h43. Météo, pause commerciale, musique. On retourne déjà à la conclusion de cette émission. Dans Rimouski-Métis, présentement, il fait 5 degrés avec 12 au maximum aujourd'hui. Ce serait pour cette nuit, ce sera 1 degré avec un ciel dégagé. Et Environnement émet un avis

0: soleil et pour la nuit 5 degrés avec un ciel dégagé. Dimanche 14 avec une alternance soleil-nuage et pour la nuit 9 degrés avec de la pluie intermittente. Lundi 12 et de la pluie intermittente. Pour la nuit 11 degrés avec des averses et pour mardi 18 avec une alternance soleil-nuage et 9 degrés pour la nuit avec 60% de possibilité d'averses. Il est 8h44.
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0: 39. Merci à tout le monde d'avoir été là aujourd'hui. Merci à tout le monde d'avoir été là cette semaine. Nous autres, on se reparle demain dès 6h30. Soyez là. Et ben je vous laisse en pause commerciale ainsi qu'en musique. Après ça, ben ça va être les nouvelles d'Alphonse ainsi que Charles Page et son émission.
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0: Bon matin, mesdames, messieurs, bienvenue à votre bulletin de nouvelles d'avant-midi de ce 22 mai 2026. Ici, Alphonse Logo, au micro. Cette fin de semaine, les centres de formation professionnelle Montjoly-Rimouski donnent l'opportunité aux populations des deux territoires de découvrir et de connaître leurs activités. C'est à travers une porte ouverte dont l'objectif est de valoriser la formation professionnelle. Hubert Héberge.
1: Offerte au public général, l'activité gratuite visera à sensibiliser la population locale et provinciale à l'importance de la formation professionnelle. Monsieur François Belzil, professeur de carrosserie au centre de Montjoly, parle de l'importance de l'événement.
2: On cherche à revaloriser l'image de la formation professionnelle. Et on entend beaucoup parler des cégeps des universités, mais on entend moins parler de la formation professionnelle. Puis il y a tellement de beaux secteurs, il y a tellement de belles formations, autant dans le domaine justement de la mécanique, de la charpenterie, de la coiffure, de l'esthétique. Il y a différents domaines qui permettent d'avoir une belle carrière, une belle vie sur le marché du travail.
1: Le Centre de formation professionnelle de Montjoly reçoit des élèves des quatre coins de la province. Monsieur Johnny Guimond, professeur en mécanique agricole, explique ce qui fait la renommée de l'institution.
3: C'est provincial. Écoutez, ce que je vous dirais le plus, c'est qui fait notre réputation, c'est les employeurs. Donc, les employeurs de l'extérieur, souvent, vont recruter des jeunes, vont dire, écoute, tu veux une job, va à Montjoly, je t'engage. Donc, sans être prétentieux, les employeurs parlent pour nous. On n'a pas besoin nécessairement d'aller vendre la qualité de notre formation à l'extérieur. C'est nos employeurs qui le font pour nous.
1: Autant les futurs professionnels que les curieux pourront prendre part aux activités de samedi qui se dérouleront au pavillon de Rimouski.
2: C'est toute l'école qui est utilisée pour la journée porte ouverte. Il va y avoir des tracteurs, des expositions de tracteurs antiques et de la machinerie du domaine de la charpenterie. Il va y avoir tous nos autres départements aussi qui vont être installés sur place avec des démonstrations, des choses comme ça, pour parler de leur département. Puis ensuite de ça, ben, l'école est ouverte. Les gens du grand public vont pouvoir circuler dans l'école pour venir voir les installations. Puis il va y avoir des activités sur place par chaque département qui ont organisé. Je vais vous donner un exemple. Nous, de notre côté, on fait une clinique peinture. Avec les gens qui sont intéressés à essayer la peinture automobile, ben, ils vont pouvoir l'essayer.
1: C'était Hubert Héberge de Flow FM. Pour le programme IGL.
0: La première audience publique concernant le programme décennal de protection des infrastructures du ministère des Transports face aux aléas côtiers au Bas-Saint-Laurent, en Gaspésie et aux îles de la Madeleine, ouverte le 20 mai, s'est clôturée jeudi soir à Rimouski. La session se déroulait en présentiel dans la capitale régionale, mais suivie en ligne dans tous les territoires concernés par le projet, organisé par le Bureau d'audience publique sur l'environnement sur mandat du ministère de l'Environnement, de la lutte contre les changements climatiques, de la faune et des parcs. Cette première audience avait pour but de permettre aux participants ainsi qu'aux membres de la commission d'enquête de poser des questions pour s'informer davantage sur ce projet. Sur place, nous avons tendu notre micro à la porte-parole du ministère des Transports, Madame Julie Marcoux. Nous évoque ici quelques aspects des préoccupations soulevées par les populations.
4: Il y a des aspects qui touchent la compensation, dans le fond, qui la façon dont le ministère veut faire la compensation. Et tout ça est expliqué parce qu'il y a beaucoup de lois, il y a beaucoup de réglementations qu'il faut prendre en compte. Il y a le type d'ouvrage que le ministère pourrait mettre en place également, avec ses impacts sur le paysage, des choses comme ça. Donc, on voit que les gens là, sont quand même là, très préoccupés là, de ce qui s'en vient. Puis pour le ministère, bien, c'est important de maintenir les liens routiers parce que ça permet d'assurer la sécurité des gens qui peuvent se déplacer à aller dans les hôpitaux, aller chercher leurs services, aller au travail, des choses comme ça. Donc, il faut arriver aussi à un moment à concilier là, les besoins là, pour pouvoir là, continuer à se déplacer sur le territoire.
0: 228 sites différents sont concernés par ce projet. Pour permettre à la population de mieux comprendre à quoi ressemblent ces sites et les travaux possibles à réaliser afin de permettre aux infrastructures des transports de demeurer dans le temps. Une visite de terrain a été organisée jeudi en fin d'après-midi à Lens-au-Large, un des sites situés à Pointe-au-Père de Rimouski. L'initiative est expliquée ici par Patrick Fournier, conseiller à la communication au BAP.
5: C'est une demande de la commission d'enquête. La commission souhaitait que les gens, en fait, inviter la population, que ce soit les médias ou les citoyens, à avoir une vision concrète de à quoi pourrait ressembler un site qui était visé par le ministère des Transports dans le cadre de son programme. Donc, on a vu de manière tangible à quoi ça pourrait ressembler. On a vu un site réel où il pouvait y avoir une intervention. Donc, c'est ça l'objectif. Et aussi, bien sûr, pour que la commission elle-même puisse le voir. Donc, à la fois la population et la commission. Donc, lorsque les gens vont avoir en tête la visite de site, effectivement, ils pourraient survenir des questions en lien avec ce qu'ils ont pu voir. Et lorsque les gens vont l'entendre, finalement, ben là, c'est à ce moment-là, va avoir effectivement une vue très concrète de la chose, là.
0: La note culturelle du jour pour poursuivre ce bulletin, c'est avec Hugo Étier.
6: L'opéra de Rimouski et le chœur polyphonique de Charlevoix s'unissent pour vous présenter un concert unique qui saura vous enchanter avec quelques-uns des plus beaux airs d'opéra. Cette production hors du commun sera soutenue par 50 choristes et permettra à l'auditoire d'apprécier le talent de 3 chanteurs québécois, étoiles montantes du monde lyrique international. La soprano Caroline Roussel, le ténor Louis-Charles Gagnon et le baryton Marc-André Caron. Ils seront accompagnés du pianiste émérite Jérémy Pelletier sous la direction du directeur musical du chœur polyphonique de Charlevoix, M. Sylvain Landry. Un rendez-vous inoubliable à ne pas manquer. Les concerts seront présentés le 24 mai à 14h à la cathédrale de Rimouski et le 31 mai à 14h au domaine Forgette de Saint-Irénée. Les billets sont en vente dès maintenant au opérarimouski.com ou encore du côté de la librairie L'Alphabet.
0: Et nous bouclons avec le sport présenté par Émile Clouet.
7: Et sinon, après une autre longue pause après le Grand Prix de Miami, la Formule 1 reprend cette fin de semaine à Montréal, au circuit Gilles Villeneuve. Tout le monde est arrivé, écurie comme pilote, mais les choses sérieuses débutent aujourd'hui. Alors que nous aurons droit aujourd'hui à la première séance d'essais libres et à la séance de qualification pour la course sprint. Demain, dès midi, ce sera la course sprint et 4 heures plus tard, dès 16h, ce sera la qualification pour la course principale qui aura lieu dimanche à 16h et les écuries s'attendent à une course sous la pluie, ce qui a donné droit en 2011 à la course la plus longue de l'histoire de la Formule 1 au circuit Gilles Villeneuve dans des pluies torrentielles. Voyons voir si nous aurons finalement de la pluie pour le Grand Prix de Montréal, ce qui serait la première fois de la saison de Formule 1 où les pilotes conduiraient sous la pluie.
0: C'est sûr. Donc tout pour ce bulletin de nouvelles. Merci de l'avoir suivi. 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
8: Bonjour, ici Karine Matteux. Voici les informations. Tout d'abord, au hockey, les séries éliminatoires de la LNH, le Canadien de Montréal a remporté son premier duel de finale de l'Association de l'Est contre les Hurricanes de la Caroline de manière convaincante hier soir par la marque de 6-2. La rencontre a commencé en force. Dès la première minute, les deux équipes se sont échangées un but chacune, mais Montréal a par la suite pris le contrôle avec 3 autres buts en première période. Juraj Slafkovský a ajouté 2 buts pour le Canadien en troisième dans un filet désert. Le dernier dans un filet désert. Montréal mène la série 1-0. Le prochain match aura lieu samedi à Riley. En Alberta, la population sera appelée à se prononcer sur la place de leur province au sein du Canada lors d'un référendum cet automne. La première ministre albertaine, Danielle Smith, l'a confirmé lors d'une allocution télévisée hier soir. La question s'ajoute donc à la liste de celles qui seront posées lors du référendum prévu le 19 octobre. Danielle Smith explique que le vote permettra aux Albertains de donner un mandat à son gouvernement en attendant la fin du processus entourant l'appel de la décision de la Cour du Banc du Roi la semaine dernière au sujet de la pétition du groupe Stay Free Alberta. La première ministre et son caucus souhaitent que l'Alberta reste une province du Canada. Et les Lavallois n'auront pas à payer les impôts de leur ex-maire Gilles Vaillancourt. Le gouvernement fédéral versera à Laval un chèque du même montant que ce que la municipalité doit payer, soit 1 100 000 $. Ottawa veut éviter de pénaliser la ville qui devait remettre cette somme en impôts sur les 7 millions que l'ancien maire avait volés et ensuite remis à Laval. Gilles Vaillancourt a été maire de Laval de 1989 à 2012. Il a plaidé coupable en 2016 à des accusations de complot, d'abus de confiance et de fraude. Voilà, c'était les informations.
9: aujourd'hui, on prévoit du temps ensoleillé. C'est pas très chaud, on verra tantôt. Des vents d'ouest à 20 km/h avec rafale à 40 et un maximum de 12. Pour ce soir et cette nuit, c'est dégagé avec un minimum de 1 et il y a même un risque de gel au sol par endroit. Samedi, c'est ensoleillé avec un maximum de 15 degrés. Ce sera dégagé durant la nuit avec un minimum de 5. Et pour dimanche, un ennuagement et un maximum de 14 degrés. Ce sera suivi de pluie intermittente au cours de la nuit dimanche et un minimum de 9 degrés. Et présentement, pour les secteurs de Rimouski et Lamitis, on a un tout petit 4 degrés Celsius au mercure.
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Ben là-dessus, je vous dis un beau bonjour en ce matin du vendredi 22 mai, matin ensoleillé, mais pas tellement chaud, hein, avec 4 degrés Celsius, là, il n'y a pas de quoi se pavaner. Et ben évidemment, pour l'émission d'aujourd'hui, on axera évidemment le contenu sur la politique de façon générale, l'actualité, bien sûr. Et on parlera d'abord, dans un premier moment, vers 9h20, de quelques conseils qu'on peut vous donner pour survivre au chaos de l'actualité. Ça peut être stressant d'entendre tout ce qui nous vient, notamment des États-Unis, les guerres, évidemment, en Iran et du côté de la Russie, et tout ce qui se passe dans le monde au point de vue géopolitique actuellement. Donc, quelques conseils pour survivre à ce chaos de l'actualité. Ensuite, on parlera des élections provinciales 2026. Il paraît que la CAQ cherche 25 jeunes candidats par courriel. Ah oui, bon, ben, on verra ce qu'il en est tantôt vers 9h30. Ensuite, à 9h50, un dossier économie, le petit guide des pourboires. Où et combien laisser d'argent et dans quelles circonstances? Ça aussi, c'est une question qui est presque existentielle et qui revient souvent, mais on aime bien se faire rappeler un petit peu à l'occasion là, les principales règles de conduite en matière de pourboire. Vers 10h15, en deuxième heure, les Albertains sont appelés à se prononcer sur leur place dans le Canada. Ça, c'est assez particulier parce que c'est à la première ministre qui s'est un peu fait prendre à son propre jeu en autorisant ce référendum là-bas. Et imaginez que si jamais il y avait un référendum au Québec en même temps et qu'il était gagné autant au Québec qu'en Alberta, quelle sorte de pays le Canada deviendrait-il? Alors ça, c'est vraiment une question à se poser ce matin. Et puis, à la chronique « Les 12 mois de flot », préparer une trousse d'été. On a toutes sortes d'occasions, évidemment, pour faire des activités de plein air durant l'été. Une petite trousse là, de préparation pour les principaux produits à apporter en pareilles circonstances. On fera un rappel là-dessus. Et puis, on terminera l'émission dans la dernière heure avec l'agenda, les petites annonces, un mot sur le bingo et l'as de cœur dont les tirages auront lieu aujourd'hui et demain. Et Hugo Etier également qui nous donnera le contenu de son émission. Alors, je vous souhaite une belle matinée de ce vendredi 22 mai.

0: Ben, on vit dans un siècle, ou enfin surtout une période plutôt stressante en matière d'actualité. Actualité politique alarmante, nouvelles économiques négatives, crise climatique préoccupante. Ben, le contexte alimente justement un sentiment d'incertitude, d'impuissance, puis d'anxiété par rapport à l'avenir. Heureusement, il y a quand même des stratégies là, pour atténuer cette anxiété et retrouver une certaine sérénité. Et ce matin, ben, je vous donne les conseils de la psychologue Nathalie Parent, qui nous présente les moyens de réduire l'anxiété face aux événements mondiaux. Et la première de ces choses-là, c'est de limiter notre exposition à l'actualité et filtrer les réseaux sociaux. Alors ça devient essentiel de contrôler la quantité et la qualité de l'information qu'on consomme, évidemment. Passer trop de temps à lire ou même à entendre des nouvelles négatives peut intensifier l'anxiété. Et sans être dans le déni de la réalité, il faut quand même essayer de définir des plages horaires déterminées pour consulter l'actualité. Aussi, elle conseille de limiter notre temps d'écran sur les réseaux sociaux et les sites d'information, de reconnaître le côté sensationnaliste de certains médias qui utilisent des termes extrêmes qui nourrissent la peur. Elle propose aussi de prendre des pauses de l'actualité afin de décrocher et de vous faire du bien. Les réseaux sociaux sont souvent une source de stress et d'anxiété, alors on fait un tri dans notre fil d'actualité en nous désabonnant, par exemple, des comptes qui diffusent en continu des nouvelles alarmantes, en suivant des pages et des personnes qui partagent du contenu inspirant et éducatif, en nous concentrant aussi sur des espaces numériques bienveillants et motivants, de même qu'en regardant du contenu qui suscite des émotions agréables, telles la joie, le calme, la douceur et le rire. Pratiquer des exercices de détente aussi et revenir au moment présent, c'est une autre de ces suggestions. On peut miser sur la résilience qu'on peut trouver en nous et puis prendre part à des actions positives, tout comme entretenir nos relations avec les autres. Faire un peu d'activité physique aussi, c'est conseillé. L'exercice physique est un excellent moyen de diminuer l'anxiété. Ça permet de libérer des endorphines, les fameuses hormones du bien-être. On peut, par exemple, pratiquer la marche en pleine nature, une activité relaxante comme le yoga, le tai chi, la barre fitness, entre autres. Une activité qui nous passionne, comme de la danse, du vélo, de la natation, du sport des sports de raquettes en hiver et de ski, quoi. Alors, un programme régulier d'exercice améliore l'humeur et diminue le stress chronique aussi. Alors, pour faire une histoire courte, évidemment, pour survivre au chaos de l'actualité, on peut mettre en place ces conseils pratiques, mais si jamais tout ça dépasse votre capacité à prendre le dessus, si l'anxiété devient envahissante et si elle interfère avec votre quotidien, ben la psychologue vous invite en tout cas à consulter ou elle propose de consulter un ou une psychothérapeute qui pourrait être une solution bénéfique. Voilà, 9h23, le temps d'une pause publicitaire. Claude Dubois, Gabriel... attendez voir, je vais regarder son nom complet parce qu'il est caché. Donc, Gabriel Fredette et Chris DeBerg au contenu musical bientôt.
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Une petite nouvelle sur la scène politique peut en surprendre quelques-uns. C'est qu'à 5 mois des élections d'octobre, on dit que la CAQ, la Coalition Avenir Québec, tente de recruter des jeunes candidats, mais par courriel. Et pendant que le Parti québécois, le Parti libéral, multiplie les annonces de candidats vedettes, la Coalition Avenir Québec cherche à pourvoir 25 des 125 circonscriptions du Québec en recrutant des jeunes avec un appel à tous par courriel. Et c'est un article de William Thériault de La Presse publié hier.

0: de ça. Dans cet article, on peut lire, on est plusieurs jeunes motivés, alors tu veux participer à ce moment historique et te porter candidat, fais-nous parvenir ton CV en cliquant ici. Alors ça, c'est l'invitation qui est lancée. Et cet appel à tous mène à un bouton permettant de déposer une lettre de présentation ainsi qu'un curriculum vitae. Et il y a deux politicologues qui ont été consultés par la presse, qui ont fait part de leurs commentaires. Ils s'entendent, en fait, globalement, la position du gouvernement n'est pas enviée à 5 mois des élections d'octobre, et ce genre de geste peut laisser croire que peu d'intéressés cognent à la porte. Ce n'est pas un signe de gros succès dans le recrutement des candidatures, pense Marc-André Baudet, qui est professeur de sciences politiques à l'Université Laval. Et en comparaison, chez les péquistes et les libéraux, on a présenté durant les dernières semaines de nouveaux visages qui ont le potentiel de devenir ministres. Ce n'est pas le cas de la Coalition Avenir Québec, la CAQ. Et Claude Potvin, directrice des communications du parti, dit, et je la cite, « Nous sommes très satisfaits de la réponse et des annonces seront faites en temps et lieu, dit-elle. Le processus de sélection est rigoureux et exactement le même que celui de n'importe quel candidat. » Alors, on peut se rappeler qu'en 2022, la CAQ avait présenté 12 candidatures de 30 ans et moins, et même si le gouvernement sortant a remporté 90 sièges, tous les jeunes ont été battus. Ainsi, recruter 25 personnes de cet âge semble relativement ambitieux, selon Jean-François Daou, qui est professeur en politique appliquée à l'Université de Sherbrooke. Puis, si le nombre est atteint, il faudra surveiller où ces candidatures jeunes sont placées. Et d'après M. Daou, si elles sont présentées dans des circonscriptions favorables en 2022, comme la couronne du 450 ou la région métropolitaine de Québec, eh bien, c'est de mauvais augure. Dit-il, ça peut signifier qu'on n'a pas confiance en nos chances de gagner ou qu'aucun poids lourd n'a voulu se mouiller. Donc, ce sera à vérifier. Évidemment, la première ministre Fréchette semble avoir un éclat de lumière au bout du tunnel. Pour la première fois en 12 mois, son parti vient de repasser la barre cruciale des 20%. Et le coup de sonde léger lui donnait 22%, un pointage qui lui permettrait de conserver quelques circonstances. Et pour la bonne nouvelle, en fait, pour la première ministre, c'est que selon des enquêtes menées dans le cadre de travaux du professeur Baudet, il n'y a jamais eu autant d'indécis depuis l'époque Charest, il y a 20 ans, ce qui lui donne donc une chance de monter. Bon, ben voilà pour cet autre élément de l'actualité aujourd'hui. On connaîtra une journée ensoleillée aujourd'hui avec un maximum prévu de 12 degrés. Pour demain samedi, plein soleil là aussi, 15 degrés Celsius prévu. Dimanche, ben, le scénario a changé un peu. On n'avait que de la pluie hier, mais aujourd'hui, c'est une alternance quoi, de soleil et de nuages avec 14 degrés qui est prévu. Et la pluie sera de retour lundi avec 12 degrés Celsius. Et c'est pas tellement chaud présentement sur notre secteur. Et pour ce qui est la Métis, avec un 5 degrés Celsius.
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0: On va jeter un coup d'œil à ces fameux pourboires quand on se présente dans un restaurant, dans une boulangerie, dans un café. Est-ce qu'on doit offrir tel pourcentage de pourboires? Ben, je vais vous donner un petit peu le guide, le petit guide là, des pourboires, quand, où et combien d'argent laisser. Parce que naviguer dans les règles non écrites de la culture du pourboire au Canada peut être assez déroutant là, pour les personnes qui vivent ici. Et encore pire pour les visiteurs et les nouveaux arrivants qui sont originaires de pays où le pourboire n'est pas courant. Les normes sociales changent dépendant du moment, de l'endroit et du montant du pourboire. Alors, ça peut être encore plus difficile à comprendre pour eux. Maintenant, des pays comme le Canada et les États-Unis, on s'attend à ce que vous donniez un pourboire à votre serveur dans les restaurants et les bars. Ça, c'est la base. Pour un café sur le pouce ou un plat à emporter, le pourboire est apprécié, mais n'est pas strictement nécessaire. Et des messages invitant à laisser un pourboire apparaissent également de plus en plus souvent. Il s'agit d'une norme sociale, c'est pas vraiment une règle. Il n'y a pas de loi sur le pourboire, déclare Mike Van Massow, qui est professeur à l'Université de Guelph et économiste de l'alimentation. Et Monsieur Massow dit, entre autres, que pour lui, la norme sociale la plus forte est le pourboire dans un restaurant avec service à table. Les autres normes étaient plutôt floues dans le passé. Elles sont devenues plus larges ces dernières années, en particulier parce que les machines de paiement permettent maintenant de demander facilement le pourboire. Et la situation est très différente dans des pays comme la France, le Japon, la Chine et l'Australie, où les travailleurs ne dépendent généralement pas de pourboires pour gagner leur vie. Et avec l'arrivée des terminaux de paiement, la pandémie, la pénurie de main-d'œuvre, il y a une augmentation des endroits où l'on sollicite un pourboire. Et ça, c'est ce que déclare Julie Blais-Comeau, qui est experte en étiquette. Et Madame Blais-Comeau dit, si vous n'êtes pas sûr, renseignez-vous et ne vous laissez pas intimider par le terminal. Et dans les restaurants, le pourboire attendu est de 15% de l'addition hors taxe, voire plus si le service, par exemple une bonne expérience et un bon service, peuvent justifier des pourboires plus élevés de l'ordre de 18 à 20%. Et il se peut que l'on vous demande de laisser un pourboire de 25% ou plus, ce qui est généreux, mais pas habituel. Bon, ça, je l'avais pas vu, le 25%, mais en tout cas, on va laisser ça aux autres, c'est quand même beaucoup. À part ça, dans les bars, dans un bar, un pourboire d'au moins 1 $ par boisson est attendu, ou de 10 à 20% sur l'ensemble de la note. Si vous commandez un repas ou si vous êtes servi à table, donnez un pourboire comme vous le feriez dans un restaurant. Quant aux repas à emporter, ils sont appréciés. On dit que le pourboire pour les plats emportés que vous allez chercher vous-même est apprécié, mais n'est généralement pas attendu. Pour reconnaître un bon service, mais il n'est généralement pas courant, là. Alors, pour reconnaître un bon service, vous pouvez laisser votre monnaie ou un pourcentage de 10 à 15% au plus. Les pourboires ne sont généralement pas acceptés dans les grandes chaînes de restauration rapide du Canada. Si c'est une livraison de nourriture, un pourboire d'au moins 10% est attendu pour les services de livraison de nourriture avec un minimum d'environ 5 $ pour une commande. Envisagez de donner un pourboire plus élevé pour un service rapide, une commande plus importante ou en cas de mauvais temps. Et puis dans les cafés et restaurants, les boulangeries, on dit qu'un pourboire d'au moins 10% est apprécié, bien qu'il ne soit pas toujours attendu. Pensez à laisser un pourboire si vous êtes un habitué ou si vous utilisez une table ou même si vous avez une commande compliquée ou spécifique. Bon, les taxis, véhicules de transport à la demande, c'est 10 à 15% qui est attendu. Pour les guides touristiques et personnel hôtelier, c'est quelques dollars qui sont appréciés. On mentionne pas de montant en particulier. Les services de bien-être et de beauté, c'est de 15 à 20% qui est attendu. Par exemple, les coiffeurs, stylistes, barbiers, manucures et esthéticiennes s'attendent à un pourboire d'environ 15% et plus. Un pourboire est également attendu pour un traitement dans un spa, mais pas pour un traitement dispensé par un massothérapeute agréé fournissant un service médical. Bon, on pourrait faire la tournée de bien d'autres situations de pourboire, mais ça vous donne déjà un aperçu de ce que vous devez placer. Mais il faut pas toujours se fier à ces petites commandes qui vous permettent de régler la facture en vous suggérant des pourboires. Dans certains cas, ce n'est pas tout à fait indiqué.
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0: Bon matin, mesdames, messieurs, bienvenue à votre bulletin de nouvelles d'avant-midi de ce 22 mai 2026. Ici, Alphonse Logo, au micro. Cette fin de semaine, les centres de formation professionnelle Montjoly-Rimouski donnent l'opportunité aux populations des deux territoires de découvrir et de connaître leurs activités. C'est à travers une porte ouverte dont l'objectif est de valoriser la formation professionnelle. Hubert Héberge.
1: Offerte au public général, l'activité gratuite visera à sensibiliser la population locale et provinciale à l'importance de la formation professionnelle. Monsieur François Belzile, professeur de carrosserie au centre de Montjoly, parle de l'importance de l'événement.
2: On cherche à revaloriser l'image de la formation professionnelle. Et on entend beaucoup parler des cégeps des universités, mais on entend moins parler de la formation professionnelle. Puis il y a tellement de beaux secteurs, il y a tellement de belles formations, autant dans le domaine justement de la mécanique, de la charpenterie, de la coiffure, de l'esthétique. Il y a différents domaines qui permettent d'avoir une belle carrière, une belle vie sur le marché du travail.
1: Le centre de formation professionnelle de Montjoly reçoit des élèves des quatre coins de la province. Monsieur Johnny Guimond, professeur en mécanique agricole, explique ce qui fait la renommée de l'institution.
3: C'est qui fait notre réputation, c'est les employeurs. Donc, les employeurs de l'extérieur, souvent, vont recruter des jeunes, vont dire, écoute, tu veux une job, ben, Montjoly, je t'engage. Donc, sans être prétentieux, les employeurs parlent pour nous. On n'a pas besoin nécessairement d'aller vendre la qualité de notre formation à l'extérieur. C'est nos employeurs qui le font pour nous.
1: Autant les futurs professionnels que les curieux pourront prendre part aux activités de samedi qui se dérouleront au pavillon de Rimouski.
2: C'est toute l'école qui est utilisée pour la journée porte ouverte. Il va y avoir des tracteurs, des expositions de tracteurs antiques et de la machinerie du domaine de la charpenterie. Il va y avoir tous nos autres départements aussi qui vont être installés sur place avec des démonstrations, des choses comme ça, pour parler de leur département. Puis ensuite de ça, ben, l'école est ouverte. Les gens du grand public vont pouvoir circuler dans l'école pour venir voir les installations. Puis il va y avoir des activités sur place par chaque département qui ont organisé. Je vais vous donner un exemple. Nous, de notre côté, on fait une clinique peinture. Avec les gens qui sont intéressés à essayer la peinture automobile, ben, ils vont pouvoir l'essayer.
1: C'était Hubert Héberge de Flow FM. Pour le programme IGL.
0: La première audience publique concernant le programme décennal de protection des infrastructures du ministère des Transports face aux aléas côtiers au bassin Laurent, en Gaspésie et aux îles de la Madeleine, ouverte le 20 mai, s'est clôturée jeudi soir à Rimouski. La session se déroulait en présentiel dans la capitale régionale, mais suivie en ligne dans tous les territoires concernés par le projet, organisé par le Bureau d'audience publique sur l'environnement, sur mandat du ministère de l'Environnement, de la lutte contre les changements climatiques, de la faune et des parcs. Cette première audience avait pour but de permettre aux participants ainsi qu'aux membres de la commission d'enquête de poser des questions pour s'informer davantage sur ce projet. Sur place, nous avons tendu notre micro à la porte-parole du ministère des Transports. Madame Julie Marcoux nous évoque ici quelques aspects des préoccupations soulevées par les populations.
4: Il y a des aspects qui touchent la compensation, dans le fond, qui, la façon dont le ministère veut faire la compensation. Et tout ça est expliqué parce qu'il y a beaucoup de lois, il y a beaucoup de réglementations qu'il faut prendre en compte. Il y a le type d'ouvrage que le ministère pourrait mettre en place également avec ses impacts sur le paysage, des choses comme ça. Donc, on voit que les gens sont quand même très préoccupés là, de ce qui s'en vient. Puis pour le ministère, bien, c'est important de maintenir les liens routiers parce que ça permet d'assurer la sécurité des gens qui peuvent se déplacer, aller dans les hôpitaux, aller chercher leurs services, aller au travail.
0: 228 sites différents sont concernés par ce projet pour permettre à la population de mieux comprendre à quoi ressemblent ces sites et les travaux possibles à réaliser afin de permettre aux infrastructures des transports de demeurer dans le temps. Une visite de terrain a été organisée jeudi en fin d'après-midi à Lens-au-Large, un des sites situés à Pointe-au-Père de Rimouski. L'initiative est expliquée ici par Patrick Fournier, conseiller à la communication au BAB.
5: C'est une demande de la commission d'enquête. La commission a invité la population, que ce soit les médias ou les citoyens, à avoir une vision concrète de à quoi pouvait ressembler un site qui était visé par le ministère des Transports dans le cadre de son programme. Donc, on a vu de manière tangible à quoi ça pouvait ressembler. On a vu un site réel où il pouvait y avoir une intervention. Donc, c'est ça l'objectif. Et aussi, bien sûr, pour que la commission elle-même puisse le voir, donc à la fois la population et la commission. Donc, lorsque les gens vont avoir en tête la visite de site, effectivement, il pourrait survenir des questions questions en lien avec ce qu'ils ont pu voir. Et lorsque les gens vont l'entendre, finalement, ben là, c'est à ce moment-là, va avoir effectivement une vue très concrète de la chose. Là.
0: La note culturelle du jour pour poursuivre ce bulletin, c'est avec Hugo Étier.
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0: Et nous bouclons avec le sport présenté par Émile Clouet.
7: Et sinon, après une autre longue pause après le Grand Prix de Miami, la Formule 1 reprend cette fin de semaine à Montréal, au circuit Gilles Villeneuve. Tout le monde est arrivé, écurie comme pilote, mais les choses sérieuses débutent aujourd'hui. Alors que nous aurons droit aujourd'hui à la première séance d'essais libres et à la séance de qualification pour la course sprint. Demain, dès midi, ce sera la course sprint et 4 heures plus tard, dès 16h, ce sera la qualification pour la course principale qui aura lieu dimanche à 16h et les écuries s'attendent à une course sous la pluie, ce qui a donné droit en 2011 à la course la plus longue de l'histoire de la Formule 1 au circuit Gilles Villeneuve dans des pluies torrentielles. Voyons voir si nous aurons finalement de la pluie pour le Grand Prix de Montréal, ce qui serait la première fois de la saison de Formule 1 où les pilotes conduiraient sous la pluie.
0: Ce sera donc tout pour ce bulletin de nouvelles. Merci de l'avoir suivi. 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
8: Bonjour, ici Karine Matteux. Voici les informations. Tout d'abord, au hockey, les séries éliminatoires de la LNH, le Canadien de Montréal a remporté son premier duel de finale de l'Association de l'Est contre les Hurricanes de la Caroline de manière convaincante hier soir par la marque de 6-2. La rencontre a commencé en force. Dès la première minute, les deux équipes se sont échangées un but chacune, mais Montréal a par la suite pris le contrôle avec 3 autres buts en première période. Juraj Slafkovský a ajouté 2 buts pour le Canadien en 3e dans un filet désert. Le dernier dans un filet désert. Montréal mène la série 1-0. Le prochain match aura lieu samedi à Riley. En Alberta, la population sera appelée à se prononcer sur la place de leur province au sein du Canada lors d'un référendum cet automne. La première ministre albertaine Danielle Smith l'a confirmé lors d'une allocution télévisée hier soir. La question s'ajoute donc à la liste de celles qui seront posées lors du référendum prévu le 19 octobre. Danielle Smith explique que le vote permettra aux Albertains de donner un mandat à son gouvernement en attendant la fin du processus entourant l'appel de la décision de la Cour du Banc du Roi la semaine dernière au sujet de la pétition du groupe Stay Free Alberta. La première ministre et son caucus souhaitent que l'Alberta reste une province du Canada. Et les Lavallois n'auront pas à payer les impôts de leur ex-maire Gilles Vaillancourt. Le gouvernement fédéral versera à Laval un chèque du même montant que ce que la municipalité doit payer, soit 1 100 000 $. Ottawa veut éviter de pénaliser la ville qui devait remettre cette somme en impôts sur les 7 millions que l'ancien maire avait volés et ensuite remis à Laval. Gilles Vaillancourt a été maire de Laval de 1989 à 2012. Il a plaidé coupable en 2016 à des accusations de complot, d'abus de confiance et de fraude. Voilà, c'était les informations.
9: Pour aujourd'hui, ce sera ensoleillé, des vents d'ouest à 20 km/h avec rafale à 40 et un maximum de 12. Pour ce soir et cette nuit, dégagé, minimum plus 1 avec risque de gel par endroit. Pour samedi, c'est ensoleillé, maximum de 15. Ce sera dégagé durant la nuit avec un minimum de 5. Et pour dimanche, on prévoit un ennuagement et un maximum de 14 degrés, de la pluie intermittente au cours de la nuit avec un minimum de 9. Et présentement, sur les secteurs de Rimouski et d'Amitis, le mercure est à 8 degrés Celsius.
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À tous ces auditeurs et auditrices qui se joignent à nous à l'instant, je vous souhaite une belle matinée. Vous êtes à l'écoute de l'émission Politique avec un cas. C'est Charles Lepage qui vous accompagne ce matin en remplacement de Kédina Fleury-Sanson. Et dans la prochaine heure, on va parler, entre autres, des Albertains qui sont appelés à se prononcer sur leur place dans le Canada. Un référendum là, qui fait bien jaser ces jours-ci. À part ça, il y aura... cet avant-midi, on s'attend à une annonce. Là, il paraît que Gilles Villeneuve sera officiellement désigné personnage historique du Québec. Il y a une ministre qui doit en faire l'annonce au cours de l'avant-midi. Et puis à la capsule, les 12 mois de flot. Aujourd'hui, on vous dit comment préparer votre trousse d'été, des petits produits là, qu'on apporte autant en camping, pour un pique-nique, un petit voyage d'été. Donc, il y a des produits qui reviennent à peu près dans chacune de ces occasions-là. On prépare une petite trousse et puis le voyage sera d'autant plus agréable. On vous en parle vers les 10h50.

0: Oui, comme je vous le disais il y a quelques instants, Gilles Villeneuve sera officiellement désigné personnage historique du Québec. Tout un honneur. Le pilote de Formule 1, Gilles Villeneuve, qui est depuis longtemps passé dans la légende au Québec et au Canada à la suite de ses nombreux exploits en course automobile. Alors aujourd'hui, à 11h45, il deviendra officiellement un personnage historique du Québec, au même titre que Maurice Richard, Thérèse Cassegrain, Louis Cyr ou même René Lévesque. Et au Québec, le statut de personnage historique se veut une reconnaissance officielle en vertu de la loi sur le patrimoine culturel qu'on accorde à ceux et celles qui ont joué un rôle déterminant dans l'histoire du Québec. Et selon le gouvernement du Québec, il s'agit d'une façon de perpétuer leur héritage tout en entretenant la mémoire collective. Et c'est probablement notre plus grand ambassadeur sportif. Il a été dès le moment de la victoire au Grand Prix de Montréal de 1978, Dominique Fugère, qui est directeur général du Grand Prix de Trois-Rivières. Et la tenue du Grand Prix de Formule 1 de Montréal cette fin de semaine était donc une occasion d'honorer le pilote québécois qui est décédé tragiquement au volant de sa Ferrari sur le circuit de Zolder en Belgique le 8 mai 1982. C'était lors d'une séance de qualification. Gilles Villeneuve avait alors 32 ans. Donc voilà, un gars qui était flamboyant, combatif et surtout audacieux aussi. Il a été un des pilotes vedettes de l'équipe Ferrari. Et il reste d'ailleurs à ce jour le seul pilote de Formule 1 canadien à avoir remporté le Grand Prix de Montréal.
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secteur pour les prochains jours, du moins aujourd'hui et demain. C'est du temps ensoleillé, pleine journée d'ailleurs, avec 12 degrés Celsius pour aujourd'hui et 15 degrés pour demain. Dimanche, les conditions ont été modifiées avec une alternance de soleil et de nuages. Cette fois, ils n'ont plus

0: Présentement, pour les secteurs de Rimouski et La Métis, le mercure est toujours stable à 8 degrés.
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c'était Sarah Dufour. Ben, tiens, on en parle dans l'actualité aujourd'hui et puis depuis quelques semaines déjà, les Albertains sont appelés à se prononcer sur leur place dans le Canada. Et le gouvernement de l'Alberta vient d'ajouter une question sur la place de la province au sein du Canada dans la liste de questions du référendum prévu le 19 octobre. Et lors d'une allocution télévisée, la première ministre de l'Alberta, Danielle Smith, a indiqué que son gouvernement va présenter cette question. La question est la suivante. L'Alberta doit-elle rester une province du Canada ou le gouvernement de l'Alberta doit-il entamer la procédure juridique prévue par la Constitution canadienne afin de tenir un référendum provincial contraignant sur la question de savoir si l'Alberta doit ou non se séparer du Canada? Bon, pas facile comme question et c'est surtout très long. Ça demande réflexion. Et Danielle Smith précise que la question ne déclenchera pas directement une séparation du Canada, mais a pour but de plutôt demander si les Albertains sont d'accord pour que le gouvernement déclenche le processus nécessaire à une séparation du Canada. Et elle dit « Je suis favorable au maintien de l'Alberta dans le Canada. Je voterai en ce sens à une question de référendum provincial sur le séparatisme. C'est également la position de mon gouvernement et de mon caucus », a-t-elle ajouté. Et Danielle Smith estime que la formulation respecte à la fois les signataires de la pétition fédéraliste canadien pour toujours, la coalition Forever Canadian en anglais, et ceux de la pétition indépendantiste du groupe Stay Free Alberta. Et un petit peu plus tôt jeudi, il y a un comité de l'Assemblée législative qui a statué sur la question du groupe canadien pour toujours en adoptant une motion pour la soumettre au cabinet, la confiant ainsi officiellement au gouvernement de l'Alberta. Et la question proposée par le mouvement fédéraliste demande aux Albertains s'ils sont d'accord que l'Alberta reste au Canada. Il y a un membre néo-démocrate du comité qui a voté contre la motion. Il estime que cette décision divisera davantage les Albertains. C'est le député Raki Pancholi. Et puis, qu'est-ce qu'on peut dire? Danielle Smith estime, il y a des intervenants qui estiment que Danielle Smith vient de perdre sa base avec cette question-là. Des gens qui disent, par exemple, que ce qu'elle propose, c'est une question non contraignante dans le cadre d'un référendum, ce qui ne satisfera ni les séparatistes, ni le reste des Albertains, car elle nous plonge dans une période de grande agitation, de division, et vous le savez, de préjudice économique pour notre province. C'est ce qu'estime le porte-parole du mouvement fédéraliste Thomas Luskatchuk. La première ministre qui, selon certains, tente de naviguer entre les deux positions rigides qui lui sont présentées. Et on signale que la première ministre, Mme Smith, prévoit donner une conférence de presse à Calgary vendredi après-midi. Donc, c'est dans l'actualité de cette semaine. C'est à suivre.

0: Ben voilà, c'était Philippe Bergelin. 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
0: 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Et aujourd'hui, ben, l'été approche et avec lui revient les pique-niques, les randonnées, les fins de journée au bord de l'eau, mais aussi le soleil brûlant, les piqûres de moustiques et les petits bobos imprévus. Alors, avant de plonger dans la saison estivale, on va prendre 2 petites minutes pour parler de la fameuse trousse d'été, votre meilleur allié pour profiter des beaux jours en toute tranquillité. D'abord, la base, une bonne crème solaire. Choisissez une protection adaptée à votre peau, idéalement à large spectre. Et n'oubliez pas de la glisser dans votre sac à dos, pas juste dans la salle de bain. Hein. Pour ceux qui passent la journée dehors, pensez à ajouter un baume à lèvres avec un filtre UV et un hydratant léger pour le corps. Ensuite, dans ce sac, qu'est-ce qu'on ajoute? La mini-pharmacie, quelques pansements, du désinfectant, une pince à épiler, très utile pour les écharpes, et un petit tube de crème contre les brûlures ou les piqûres. Sans oublier les antihistaminiques pour ceux qui réagissent aux piqûres d'insectes et aux allergies estivales. Côté moustiques, bon, ben ceux-là, si on pouvait les éliminer. Alors, misez sur un répulsif efficace et pour les soirées, une petite huile apaisante, une crème après piqûre, ça pourrait faire des merveilles. Ajoutez-y un gel d'aloès vera, multifonction, il calme les coups de soleil et hydrate et rafraîchit instantanément. Et enfin, pour les plus prévoyants, une bouteille d'eau réutilisable, une serviette légère et pourquoi pas une trousse isotherme pour garder vos rafraîchissements au frais. La trousse d'été, c'est comme un petit coffre à bien-être. Elle ne prend pas beaucoup de place, mais elle vous sauvera souvent la journée. Préparez-la maintenant et vous serez fin prêt à accueillir chaque rayon de soleil sans souci du matin au soir. Alors voilà pour la promotion. Les 12 mois de Flo. 10h50 maintenant.
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0: matin, mesdames, messieurs, bienvenue à votre bulletin de nouvelles d'avant-midi de ce 22 mai 2026. Ici, Alphonse Logo, au micro. Cette fin de semaine, les centres de formation professionnelle Montjoly-Rimouski donnent l'opportunité aux populations des deux territoires de découvrir et de connaître leurs activités. C'est à travers une porte ouverte dont l'objectif est de valoriser la formation professionnelle. Hubert Théberge.
1: Offerte au public général, l'activité gratuite visera à sensibiliser la population locale et provinciale à l'importance de la formation professionnelle. Monsieur François Bézil, professeur de carrosserie au centre de Montjoly, parle de l'importance de l'événement.
2: On cherche à revaloriser l'image de la formation professionnelle. Et on entend beaucoup parler des cégeps, des universités, mais on entend moins parler de la formation professionnelle. Puis il y a tellement de beaux secteurs, il y a tellement de belles formations, autant dans le domaine justement de la mécanique, de la charpenterie, de la coiffure, de l'esthétique. Il y a différents domaines qui permettent d'avoir une belle carrière, une belle vie sur le marché du travail.
1: Le centre de formation professionnelle de Montjoly reçoit des élèves des quatre coins de la province. Monsieur Johnny Guimond, professeur en mécanique agricole, explique ce qui fait la renommée de l'institution.
3: C'est qui fait notre réputation, c'est les employeurs. Donc, les employeurs de l'extérieur, souvent, vont recruter des jeunes, vont dire, écoute, tu veux une job, va à Montjoly, je t'engage. Donc, sans être prétentieux, les employeurs parlent pour nous. On n'a pas besoin nécessairement d'aller vendre la qualité de notre formation à l'extérieur. C'est nos employeurs qui le font pour nous.
1: Autant les futurs professionnels que les curieux pourront prendre part aux activités de samedi qui se dérouleront au pavillon de Rimouski.
2: C'est toute l'école qui est utilisée pour la journée porte ouverte. Il va y avoir des tracteurs, des expositions de tracteurs antiques et de la machinerie du domaine de la charpenterie. Il va y avoir tous nos autres départements aussi qui vont être installés sur place avec des démonstrations, des choses comme ça, pour parler de leur département. Puis ensuite de ça, ben, l'école est ouverte. Les gens du grand public vont pouvoir circuler dans l'école pour venir voir les installations. Puis il va y avoir des activités sur place par chaque département qui ont organisé. Je vais vous donner un exemple. Nous, de notre côté, on fait une clinique peinture. Avec les gens qui sont intéressés à essayer la peinture automobile, ben, ils vont pouvoir l'essayer.
1: C'était Hubert Théberge de Flow FM. Pour le programme IGL.
0: La première audience publique concernant le programme décennal de protection des infrastructures du ministère des Transports face aux aléas côtiers au Bassin-Laurent, en Gaspésie et aux îles de la Madeleine, ouverte le 20 mai, s'est clôturée jeudi soir à Rimouski. La session se déroulait en présentiel dans la capitale régionale, mais suivie en ligne dans tous les territoires concernés par le projet, organisé par le Bureau d'audience publique sur l'environnement, sur mandat du ministère de l'Environnement, de la lutte contre les changements climatiques, de la faune et des parcs. Cette première audience avait pour but de permettre aux participants ainsi qu'aux membres de la commission d'enquête de poser des questions pour s'informer davantage sur ce projet. Sur place, nous avons tendu notre micro à la porte-parole du ministère des Transports, Madame Julie Marcoux. Nous évoque ici quelques aspects des préoccupations soulevées par les populations.
4: Il y a des aspects qui touchent la compensation, dans le fond, qui la façon dont le ministère veut faire la compensation. Et tout ça est expliqué parce qu'il y a beaucoup de lois, il y a beaucoup de réglementations qu'il faut prendre en compte. Il y a le type d'ouvrage que le ministère pourrait mettre en place également, avec ses impacts sur le paysage, des choses comme ça. Donc, on voit que les gens sont quand même très préoccupés là, de ce qui s'en vient. Puis pour le ministère, bien, c'est important de maintenir les liens routiers parce que ça permet d'assurer la sécurité des gens qui peuvent se déplacer, aller dans les hôpitaux, aller chercher leurs services, aller au travail.
0: 228 sites différents sont concernés par ce projet pour permettre à la population de mieux comprendre à quoi ressemblent ces sites et les travaux possibles à réaliser afin de permettre aux infrastructures des transports de demeurer dans le temps. Une visite de terrain a été organisée jeudi en fin d'après-midi à Lens-au-Large, un des sites situés à Pointe-au-Père de Rimouski. L'initiative est expliquée ici par Patrick Fournier, conseiller à la communication au BAB.
5: C'est une demande de la commission d'enquête. La commission a invité la population, que ce soit les médias ou les citoyens, à avoir une vision concrète de à quoi pouvait ressembler un site qui était visé par le ministère des Transports dans le cadre de son programme. Donc, on a vu de manière tangible à quoi ça pouvait ressembler. On a vu un site réel où il pouvait y avoir une intervention. Donc, c'est ça l'objectif. Et aussi, bien sûr, pour que la commission elle-même puisse le voir, donc à la fois la population et la commission. Donc, lorsque les gens vont avoir en tête la visite de site, effectivement, il pourrait survenir des questions information en lien avec ce qu'ils ont pu voir. Et lorsque les gens vont l'entendre, finalement, ben là, à ce moment-là, on va avoir effectivement une vue très concrète de la chose-là.
0: La note culturelle du jour pour poursuivre ce bulletin, c'est avec Hugo Étier.
6: L'opéra de Rimouski et le chœur polyphonique de Charlevoix s'unissent pour vous présenter un concert unique qui saura vous enchanter avec quelques-uns des plus beaux airs d'opéra. Cette production hors du commun sera soutenue par 50 choristes et permettra à l'auditoire d'apprécier le talent de trois chanteurs québécois, étoiles montantes du monde lyrique international. La soprano Caroline Roussel, le ténor Louis-Charles Gagnon et le baryton Marc-André Caron. Ils seront accompagnés du pianiste émérite Jérémy Pelletier sous la direction du directeur musical du chœur polyphonique de Charlevoix, M. Sylvain Landry. Les concerts seront présentés le 24 mai à 14h à la cathédrale de Rimouski et le 31 mai à 14h au domaine Forgette de Saint-Irénée. Les billets sont en vente dès maintenant au opérarimouski.com ou encore du côté de la librairie L'Alphabet.
0: Et nous bouclons avec le sport présenté par Émile Clouet.
7: Et sinon, après une autre longue pause après le Grand Prix de Miami, la Formule 1 reprend cette fin de semaine à Montréal, au circuit Gilles Villeneuve. Tout le monde est arrivé, écurie comme pilote, mais les choses sérieuses débutent aujourd'hui. Alors que nous aurons droit aujourd'hui à la première séance d'essais libres et à la séance de qualification pour la course sprint. Demain, dès midi, ce sera la course sprint et 4 heures plus tard, dès 16h, ce sera la qualification pour la course principale qui aura lieu dimanche à 16h et les écuries s'attendent à une course sous la pluie, ce qui a donné droit en 2011 à la course la plus longue de l'histoire de la Formule 1 au circuit Gilles Villeneuve dans des pluies torrentielles. Voyons voir si nous aurons finalement de la pluie pour le Grand Prix de Montréal, ce qui serait la première fois de la saison de Formule 1 où les pilotes conduiraient sous la pluie.
0: Ce sera donc tout pour ce bulletin de nouvelles. Merci de l'avoir suivi. 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
8: Bonjour, ici Karine Matteux. Voici les informations. Tout d'abord, au hockey, les séries éliminatoires de la LNH, le Canadien de Montréal a remporté son premier duel de finale de l'Association de l'Est contre les Hurricanes de la Caroline de manière convaincante hier soir par la marque de 6-2. La rencontre a commencé en force. Dès la première minute, les deux équipes se sont échangées un but chacune, mais Montréal a par la suite pris le contrôle avec 3 autres buts en première période. Juraj Slafkovský a ajouté 2 buts pour le Canadien en troisième dans un filet désert. Le dernier dans un filet désert. Montréal mène la série 1-0. Le prochain match aura lieu samedi à Riley. En Alberta, la population sera appelée à se prononcer sur la place de leur province au sein du Canada lors d'un référendum cet automne. La première ministre albertaine, Danielle Smith, l'a confirmé lors d'une allocution télévisée hier soir. La question s'ajoute donc à la liste de celles qui seront posées lors du référendum prévu le 19 octobre. Danielle Smith explique que le vote permettra aux Albertains de donner un mandat à son gouvernement en attendant la fin du processus entourant l'appel de la décision de la Cour du Banc du Roi la semaine dernière au sujet de la pétition du groupe Stay Free Alberta. La première ministre et son caucus souhaitent que l'Alberta reste une province du Canada. Et les Lavallois n'auront pas à payer les impôts de leur ex-maire Gilles Vaillancourt. Le gouvernement fédéral versera à Laval un chèque du même montant que ce que la municipalité doit payer, soit 1 100 000 $. Ottawa veut éviter de pénaliser la ville qui devait remettre cette somme en impôts sur les 7 millions que l'ancien maire avait volé et ensuite remis à Laval. Gilles Vaillancourt a été maire de Laval de 1989 à 2012. Il a plaidé coupable en 2016 à des accusations de complot, abus de confiance et de fraude. Voilà, c'était les informations.
9: Alors pour aujourd'hui, ce sera ensoleillé avec des vents d'ouest à 20 km/h et des rafales à 40, un maximum de 12 degrés. Pour ce soir et cette nuit, dégagé, minimum de 1 avec gel par endroit. Donc, il faudra protéger les plantes et arbustes qui sont fragiles au gel. Pour samedi, du temps ensoleillé, un maximum de 15. Ce sera dégagé au cours de la nuit avec un minimum de 5 degrés. Et pour dimanche, on prévoit un ennuagement et un maximum de 14 degrés. Il y aura de la pluie intermittente durant la nuit dimanche avec un minimum de 9. Et présentement, le mercure atteint maintenant 10 degrés Celsius sur la région de Rimouski. 96.5.
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0: Ben voilà, c'est reparti pour la dernière heure de l'émission politique avec un cas pour aujourd'hui. Il est 11h14 et puis au cours des prochaines minutes, on entendra entre autres l'agenda avec Liliane Bussière et les petites annonces également vers les 11h40. Hugo Etier viendra aussi nous parler de l'agenda. Vous avez sans doute écouté le match canadien Hurricane hier. En tout cas, les amateurs étaient devant le petit écran, j'en suis convaincu. Une victoire du Canadien, mais on va pas parler de cette victoire qui a fait en sorte que les Canadiens ont une première période complètement folle. Il y a 8 statistiques nouvelles qui sont ressorties de ce match, en fait. Alors, on fait le tour de ces points-là dans quelques instants.
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2: Les Salles Sion de Montjoly vous invitent à leur super soirée de bingo 26 mai prochain dès 19h au 1237 rue Thibault à Montjoly. 3 500 $ en prix, bonanza à 500 $ sans limite de boules, spécial double action 300 $ sans limite de boules, spécial feuille étoile 300 $ sans limite de boules, possibilité de 400 $. Gros lot fixé à 1 200 $, 16 sortes différentes de petits billets de 100 $ à 500 $ maximum à gagner. C'est une invitation à vous tous. Pour information, 418-775-2653, 418-775-2653. Venez danser et vous amuser avec nous tous les samedis soirs à Don Rémy, au 317 de la cathédrale, à l'arrière du Presto Pizzeria, salle Romuald Saint-Pierre, dès 19h30, danse en ligne et de couple. Les danses canadiennes débuteront à 20h avec les musiciens. Louise Gagné, présidente, vous remercie et vous invite à participer en grand nombre. Et qu'encore, la Voix de la Liberté spirituelle vous invite à un office EC de la lumière et du son ayant pour thème « Qu'est-ce qu'une guérison spirituelle ?» qui se tiendra le dimanche 7 juin de 11h à midi à la Maison de la Culture au 67 rue du Rocher, 3e niveau, à la salle Corinne Cartier de Rivière-du-Loup. L'entrée est libre. Vous êtes cordialement les bienvenus. Pour information, 1-855-325-9955. Le Club des Chevaliers de Colomb de Montjoly, conseil 4359, vous invite à un déjeuner au profit du 3e et 4e degré des Chevaliers de Colomb le 31 mai à partir de 8h30, au prix de 15 $ pour adultes, 8 $ pour les enfants de 12 ans et moins. Ce sera au Centre colombien de Montjoly. Les billets sont en vente jusqu'au 27 mai via les membres des Chevaliers au Centre colombien de Montjoly ou sinon à la porte s'il en reste le jour de l'événement. Aussi, une invitation des Chevaliers de Colomb de Montjoly du 3e degré qui vous invite à une assemblée générale annuelle pour les élections des membres de l'exécutif au Centre colombien le 27 mai à 19h15. Le Club Fadoc de Longue-Rive annonce le dernier déjeuner qui aura lieu le dimanche 24 mai à compter de 7h30. Le comité souhaite bon été à tous ceux et celles qui ont encouragé le Club Fadoc cette année et leur donne rendez-vous à l'automne. Et voilà ce qui complète l'édition de l'agenda pour aujourd'hui.
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partisans du Canadien étaient sans doute très nombreux hier à écouter le premier match de la ronde de finale entre les Canadiens et les Hurricanes. Une première période qui a été vraiment très surprenante et complètement folle avec au moins 8 statistiques là, à signaler ce matin. Et c'est TVA Nouvelles, entre autres, qui fait le répertoire de ces statistiques. Le Canadien qui est sorti en trombe face aux Hurricanes en se dotant d'une avance de 4-1 après les 20 premières minutes de jeu. Et c'est une période donc qui a généré toutes sortes de statistiques, comme par exemple, c'est un euphémisme d'affirmer que les partisans des Hurricanes à Raleigh sont tombés de leur siège, hein, puisque les 4 buts accordés aux Canadiens en première période constituent un immense contraste avec les séries précédentes. En première ronde, face aux Sénateurs, les Hurricanes n'ont concédé que 5 buts. Imaginez, là, on en a compté 4 dans une seule période. Même chose en deuxième ronde contre les Flyers. En une période, le Canadien en a presque fait autant. Et autre statistique, sachez qu'il s'agissait de la toute première fois que les Hurricanes cédaient 4 fois en première période dans un match de série dans toute leur histoire. Eh oui, et ça inclut aussi leurs années à Hartford, parce que c'était les Whalers de Hartford à l'époque, avant de s'appeler les Hurricanes

octobre de Buffalo à Montréal. Et pour le même phénomène sur la route, il faut remonter au 14 avril 1985 à Boston, dans ce qui s'était soldé par une défaite de 7-6. Et puis, du côté des Hurricanes aussi, la brigade défensive habituellement fiable, en tout cas, ça semblait assez étourdi hier. Le jeu était ouvert, ce qui a permis à des gens comme Suzuki, Caulfield, Slavkovski aussi de marquer, de générer des buts, ce qui était plus difficile pour eux dans les séries précédentes. Et puis, donc, la brigade défensive des Hurricanes, qui est habituellement fiable, et ne semble pas étourdi à ce point d'habitude. Jamais l'équipe n'avait accordé 3 buts aussi rapidement, soit en 8 minutes 11 secondes durant toute la saison régulière. Et puis, c'est pourtant les Hurricanes qui sont sortis en Lyon en menaçant dès le début avec un but de Seth Jarvis après seulement 33 secondes de jeu. Ça, on se disait, mon Dieu, la soirée va être longue. Un but compté si vite. Et puis, c'était presque devenu la marque d'Auberge depuis quelque temps, d'accorder un but très rapidement en début de match. Mais heureusement, Cole Caulfield a répliqué 27 secondes plus tard. C'était seulement la troisième fois dans l'histoire de la Ligue nationale que deux rivaux inscrivaient chacun un but dans un match de série à l'intérieur de la première minute. C'était aussi arrivé en 2023 entre les Golden Knights et les Oilers, ainsi qu'en 1993 entre les Canucks et les Kings. Et puis, toujours par rapport à cette frappe rapide de Caulfield, c'était la première fois depuis 2010 que le Canadien touchait la cible dès la première minute de jeu d'un match de finale d'association. Il y a 16 ans, c'était Brian Gionta qui avait marqué après 59 secondes face aux Flyers dans le cinquième match de la finale. Et puis, la dernière statistique, la huitième, c'est que depuis le début des séries, le Canadien a habitué ses partisans à des premières périodes productives. L'équipe a en effet inscrit 14 buts au premier tiers à ses 8 derniers matchs, tandis qu'elle en a concédé 9, et ses 8 matchs de suite avec au moins un but en première période égale d'ailleurs une marque d'équipe. Ce fut aussi le cas en 1993 et en 1978. Bon, ben voilà pour cette façon d'amorcer les séries contre les Hurricanes de belle façon pour le Canadien. Puis la question hier, est-ce que les Hurricanes qui sont en congé depuis 11 jours vont arriver sur la patinoire rouillée, ou encore est-ce le Canadien qui, avec le tempo des dernières séries, va marquer davantage? Alors, on a eu droit à peu près aux deux scénarios hier, un but très rapide qui nous a laissé perplexes, la part des Hurricanes, et puis le Canadien qui a enfilé ça 4 fois de suite pour la première période. Alors, c'était un match enlevant.

0: petites annonces du 96.5. On a à vendre une génératrice Honda 3000 watts, très propre, à qui la chance? Pour info, 418-775-7373, 418-775-7373. On a à vendre 4 roues de Ford avec pneus usagés d'hiver, grandeur 265-70R17, 265-70R17, au prix de $150. On compose le 418-732-8986, 418-732-8986. On vend 4 pneus d'été, grandeur 215-55R17, 215-55R17 de marque Yokohama. On demande $125 et on a aussi un couvre-lit blanc antique 84 pouces de large par 94 pouces de long au prix de $50. 418-869-3038, 418-869-3038. On a à vendre un ensemble complet pour le camping. On a une tente qui a servi que 2 fois, un sleeping bag jamais servi et une chaufferette électrique, en plus d'un matelas pneumatique qui vient avec une pompe et une toile de protection. Le tout a été acheté il y a environ 5 ans, mais c'est presque neuf, au 418-739-3851, 418-739-3851. On vend une causeuse et fauteuil ailerant ajustable. C'est en tissu de couleur neutre. On a aussi une chaise en bois coquille avec base pivotante, bien entretenue. Le tout est très propre, maison non fumeur. Par contre, il y a présence de chats dans la maison. Le tout est vendu à $650 au 418-721-3165, 418-721-3165. On a à vendre un matelas en mousse 39 pouces à l'état neuf d'une valeur de $900. On vous laisse ça à $250. Pour information, 418-724-3841, 418-724-3841. On a à vendre une tente pour camping 9 par 9 par 6, a servi une fois au prix de $50. On a une table pliante pour camping au prix de $10, un matelas gonflable avec pompe $15 et 4 chaises pliantes pour camping $2 chacune. On compose le 418-750-71-86, 418-750-7186. On vend une génératrice King Canada, 6500 watts, $425. C'est négociable, 418-730-0914, 418-730-0914. Sinon, le 418-785-0900, 418-785-0900. On vend 4 pneus l'hiver en bonne condition pour camion Ranger 2010 de grandeur 255-70R16, 255-70R16. On vend des vitres thermos fumées de différentes grandeurs et vitres claires dimensions de portatio, 418-736-81-56, 418-736-8156. Et c'est ce qui complète cette belle édition des petites annonces du 96.5.
1: Voilà, merci Liliane. Cette fois-ci, ben, on va passer à Hugo Étier pour le contenu de l'émission Culture à emporter ce midi. D'abord, bonjour Hugo.
2: Bonjour Charles.
1: Bon, ben, on va parler de la comédienne Florence Lompré. Elle est en tournage de ce temps-ci?
2: Oui, elle est en tournage, un gros tournage. C'est son premier film. On sait qu'elle écrit des séries là, depuis longtemps. Entre autres, la fameuse série M'entends-tu? La deuxième saison a été écrite, tournée et là, dans le même temps, elle a aussi écrit son premier film qui est en tournage présentement. Il y a un tournage qui se fait du côté de Montréal, mais aussi dans le Bas-Saint-Laurent. Je sais pas quand et où exactement au Bas-Saint-Laurent. J'ai envoyé des perches ce matin afin d'essayer de savoir si le tournage au Bas-Saint-Laurent était déjà fait ou si ça s'en venait. J'attends des informations, mais ça va être très intéressant à surveiller.
1: Il y a de plus en plus de producteurs qui s'intéressent à la région du Bas-Saint-Laurent ici pour tellement de belles images, oui. Notamment le parc du Bic là, qui est souvent à l'honneur. Et puis, quand on se promène dans les rangs l'été, là, il y a des beaux coins à découvrir.
2: Vraiment.
1: Bon, on va parler de deux activités qu'on propose aux auditeurs pour la fin de semaine.
2: Oui, deux activités familiales, entre autres la famille fête de Rimouski au Colisée demain et le visionnement du deuxième match du Canadien contre contre les Hurricanes de la Caroline demain soir aussi au Colisée en soirée. Il va y avoir beaucoup d'ambiance.
1: Ah, c'est une belle initiative. La dernière fois que ça a été présenté au Colisée ici à Rimouski, il y avait presque 2000 personnes.
2: Oui, on a frôlé vraiment le 2000 personnes et j'y serai d'ailleurs, je ferai l'animation de foule. Je vous suggère fortement d'être là, franchement. Là.
1: OK, puis parlant d'animation, ce soir, il y a le tirage de lance de cœur. C'est toi, je pense qu'il faut...
2: Oui, moi et Liliane et Eva-Michel, on sera là, là pour le tirage à
1: 18h15, puis on a quand même un montant aussi. J'ai noté le montant tout à l'heure. On est rendu dans les 16 000 $ avancés. Là,
2: oui, 16 284,80 pour être bien précis, si on trouve lance de cœur.
1: Bon, ben voilà, soyez au rendez-vous 18h15 ce soir, près de votre téléphone, parce qu'on pourrait vous joindre. Et puis, on va compléter l'émission ce midi avec les 12 mois de Flo, la promotion.
2: Oui, les 12 mois de Flo, une autre chronique. Puis, on parlera aussi à David Corriveau, l'humoriste et imitateur qui a fait un tabac en France dans les dernières semaines. Donc, à 12h30, manquez pas ça.
1: Bon, oui, puis il est très bon à part ça. Oui. Merci beaucoup, Hugo. Bonne émission.
2: Merci.
1: Prévoir du temps ensoleillé pour aujourd'hui et des vents d'ouest à 20 km/h, des rafales à 40 et un maximum de 12. Ce soir et cette nuit, c'est dégagé, un minimum de plus 1 avec du gel par endroit. Donc, si vous avez des plantes là, à protéger, faudra agir ce soir. Samedi, ce sera ensoleillé avec un maximum de 15 degrés et ce sera dégagé au cours de la nuit avec un minimum de plus 5. Et pour dimanche, un ennuagement avec un maximum de 14 degrés, de la pluie intermittente au cours de la nuit dimanche et un minimum de 9 degrés. Et sur Rimouski, la Métis, en ce moment, le mercure est à 10 degrés Celsius.
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0: Tiens, je vous souhaite à tous une belle fin de semaine. Elle sera surtout ensoleillée et puis les températures qui vont varier entre 12 et 15 degrés Celsius. On a de belles activités cette fin de semaine, dont une, entre autres, à l'Agora du Parc Beau Séjour, là, c'est à ne pas manquer. Regardez ça sur le réseau de la ville de Rimouski, notamment les activités qui sont annoncées. Hugo va nous en parler d'ailleurs à l'émission ce midi de ces activités. Et là-dessus, ben, soyez prudents si vous avez à vous déplacer vers d'autres secteurs sur l'autoroute 20, sur la 132. Toujours la prudence et vitesse contrôlée sont de mise. Et on va tous écouter, évidemment, au cours de la fin de semaine, la suite de la série canadienne Hurricanes. Et là-dessus, on se retrouve lundi, nous, pour la prochaine de l'émission Ici et Maintenant, comptée de 9h lundi. Je vous souhaite donc une belle fin de semaine et à bientôt.
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0: Bienvenue à votre bulletin de nouvelles de l'après-midi de ce 22 mai 2026. Ici, Alphonse Logo, au micro. Cette fin de semaine, les centres de formation professionnelle Montjoly-Rimouski donnent l'opportunité aux populations des deux territoires de découvrir et de connaître leurs activités. C'est à travers une porte ouverte dont l'objectif est de valoriser la formation professionnelle. Hubert Héberge.
1: Offerte au public général, l'activité gratuite visera à sensibiliser la population locale et provinciale à l'importance de la formation professionnelle. Monsieur François Bézil, professeur de carrosserie au centre de Montjoly, parle de l'importance de l'événement.
2: On cherche à revaloriser l'image de la formation professionnelle. Et on entend beaucoup parler des cégeps, des universités, mais on entend moins parler de la formation professionnelle. Puis il y a tellement de beaux secteurs, il y a tellement de belles formations, autant dans le domaine justement de la mécanique, de la charpenterie, de la coiffure, de l'esthétique. Il y a différents domaines qui permettent d'avoir une belle carrière, une belle vie sur le marché du travail.
1: Le centre de formation professionnelle de Montjoly reçoit des élèves des quatre coins de la province. Monsieur Johnny Guimond, professeur en mécanique agricole, explique ce qui fait la renommée de l'institution.
3: C'est qui fait notre réputation, c'est les employeurs. Donc, les employeurs de l'extérieur, souvent, vont recruter des jeunes, vont dire, écoute, tu veux une job, va à Montjoly, je t'engage. Donc, sans être prétentieux, les employeurs parlent pour nous. On n'a pas besoin nécessairement d'aller vendre la qualité de notre formation à l'extérieur. C'est nos employeurs qui le font pour nous.
1: Autant les futurs professionnels que les curieux pourront prendre part aux activités de samedi qui se dérouleront au pavillon de Rimouski.
2: C'est toute l'école qui est utilisée pour la journée porte ouverte. Il va y avoir des tracteurs, des expositions de tracteurs antiques et de la machinerie du domaine de la charpenterie. Il va y avoir tous nos autres départements aussi qui vont être installés sur place avec des démonstrations, des choses comme ça, pour parler de leur département. Puis ensuite de ça, ben, l'école est ouverte. Les gens du grand public vont pouvoir circuler dans l'école pour venir voir les installations. Il va y avoir des activités sur place par chaque département qui ont organisé. Je vous donne un exemple. Nous, de notre côté, on fait une clinique peinture. Avec les gens qui sont intéressés à essayer la peinture automobile, ben, ils vont pouvoir l'essayer.
1: C'était Hubert Héberge de Flow FM. Pour le programme IGL.
0: La première audience publique concernant le programme décennal de protection des infrastructures du ministère des Transports face aux aléas côtiers au Bas-Saint-Laurent, en Gaspésie et aux îles de la Madeleine, ouverte le 20 mai, s'est clôturée jeudi soir à Rimouski. La session se déroulait en présentiel dans la capitale régionale, mais suivie en ligne dans tous les territoires concernés par le projet, organisé par le Bureau d'audience publique sur l'environnement, sur mandat du ministère de l'Environnement, de la lutte contre les changements climatiques, de la faune et des parcs. Cette première audience avait pour but de permettre aux participants ainsi qu'aux membres de la commission d'enquête de poser des questions pour s'informer davantage sur ce projet. Sur place, nous avons tendu notre micro à la porte-parole du ministère des Transports, Madame Julie Marcoux, nous évoque ici quelques aspects des préoccupations soulevées par les populations.
4: Il y a des aspects qui touchent la compensation, dans le fond, qui, la façon dont le ministère veut faire la compensation. Et tout ça est expliqué parce qu'il y a beaucoup de lois, il y a beaucoup de réglementations qu'il faut prendre en compte. Il y a le type d'ouvrage que le ministère pourrait mettre en place également, avec ses impacts sur le paysage, des choses comme ça. Donc, on voit que les gens sont quand même très préoccupés là, de ce qui s'en vient. Puis pour le ministère, bien, c'est important de maintenir les liens routiers parce que ça permet d'assurer la sécurité des gens qui peuvent se déplacer à aller dans les hôpitaux, aller chercher leurs services, aller au travail.
0: 228 sites différents sont concernés par ce projet pour permettre à la population de mieux comprendre à quoi ressemblent ces sites et les travaux possibles à réaliser afin de permettre aux infrastructures des transports de demeurer dans le temps. Une visite de terrain a été organisée jeudi en fin d'après-midi à Lens-au-Large, un des sites situés à Pointe-au-Père de Rimouski. L'initiative est expliquée ici par Patrick Fournier, conseiller à la communication au BAP.
5: C'est une demande de la commission d'enquête. La commission a invité la population, que ce soit les médias ou les citoyens, à avoir une vision concrète de à quoi pouvait ressembler un site qui était visé par le ministère des Transports dans le cadre de son programme. Donc, on a vu de manière tangible à quoi ça pouvait ressembler. On a vu un site réel où il pouvait y avoir une intervention. Donc, c'est ça l'objectif. Et aussi, bien sûr, pour que la commission elle-même puisse le voir, donc à la fois la population et la commission. Donc, lorsque les gens vont avoir en tête la visite de site, effectivement, ils pourraient survenir des questions questions en lien avec ce qu'ils ont pu voir. Et lorsque les gens vont l'entendre, finalement, ben là, c'est à ce moment-là, on va avoir effectivement une vue très concrète de la chose. Là.
0: La note culturelle du jour pour poursuivre ce bulletin, c'est avec Hugo Étier.
6: L'opéra de Rimouski et le chœur polyphonique de Charlevoix s'unissent pour vous présenter un concert unique qui saura vous enchanter avec quelques-uns des plus beaux airs d'opéra. Cette production hors du commun sera soutenue par 50 choristes et permettra à l'auditoire d'apprécier le talent de trois chanteurs québécois, étoiles montantes du monde lyrique international. La soprano Caroline Roussel, le ténor Louis-Charles Gagnon et le baryton Marc-André Caron. Ils seront accompagnés du pianiste émérite Jérémy Pelletier sous la direction du directeur musical du chœur polyphonique de Charlevoix, M. Sylvain Landry. Les concerts seront présentés le 24 mai à 14h à la cathédrale de Rimouski et le 31 mai à 14h au domaine Forgette de Saint-Irénée. Les billets sont en vente dès maintenant au opérarimouski.com ou encore du côté de la librairie L'Alphabet.
0: Et nous bouclons avec le sport présenté par Émile Clouet.
7: Et sinon, après une autre longue pause après le Grand Prix de Miami, la Formule 1 reprend cette fin de semaine à Montréal, au circuit Gilles Villeneuve. Tout le monde est arrivé, écurie comme pilote, mais les choses sérieuses débutent aujourd'hui. Alors que nous aurons droit aujourd'hui à la première séance d'essais libres et à la séance de qualification pour la course sprint. Demain, dès midi, ce sera la course sprint et 4 heures plus tard, dès 16h, ce sera la qualification pour la course principale qui aura lieu dimanche à 16h et les écuries s'attendent à une course sous la pluie, ce qui a donné droit en 2011 à la course la plus longue de l'histoire de la Formule 1 au circuit Gilles Villeneuve dans des pluies torrentielles. Voyons voir si nous aurons finalement de la pluie pour le Grand Prix de Montréal, ce qui serait la première fois de la saison de Formule 1 où les pilotes conduiraient sous la pluie.
0: Ce sera donc tout pour ce bulletin de nouvelles. Merci de l'avoir suivi. 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

0: 22 mai, ben c'est le plein soleil qui rayonne sur la région de Rimouski et la Métis, avec un maximum de 12 qui est prévu pour aujourd'hui. Demain samedi, ben ça sera un beau gros soleil aussi avec un maximum de 15. Et dimanche, une alternance soleil-nuage avec un maximum de 14. Lundi, on débutera la semaine sous les nuages avec de la pluie intermittente et un maximum de 12. Il faudra faire attention si vous avez des plantes à l'extérieur. On vous suggère de les rentrer puisque ce soir et cette nuit, on aura un maximum de 1 degré seulement, donc ça sera pas chaud. Il y a des zones qui auront peut-être du gel par endroit dans la nuit de vendredi à samedi. Présentement dans Rimouski et la Métis, il fait 10. Et ce midi à Culture Emportée, dans un instant, je vous parle entre autres de Florence Lompré qui prépare son premier film avec des suggestions d'activités à faire en fin de semaine. Et à 12h30, on parle avec l'humoriste et imitateur David Corriveau. Culture Emportée, c'est tout ça et bien plus encore jusqu'à 13h.
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Midi 17 minutes. Bienvenue tout le monde à Culture Emportée en ce vendredi 22 mai 2026. Hugo Étienne avec vous encore une fois ce midi. J'espère que vous allez bien. J'espère que vous êtes en forme. C'est vendredi. Enfin, la semaine, la courte semaine pour certains est maintenant terminée. Et on peut passer à la fin de semaine. Ça va en être une bonne, une très belle, une très bonne. Il annonce beau, assez beau pendant la fête. Pas très chaud, mais il annonce beau. C'est ce qu'on veut. Ce midi, je vous parle d'entrée de jeu de Florence Lompré, qui, prépare son premier film. Elle a écrit sur un film. Oui, Florence est très productive. Hein? Empathie saison 2, l'écriture d'un film. Et là, elle est en tournage présentement de ce dit film, ce film qui n'a pas encore de titre, et elle se paye un gros trip. Il y a une vedette américaine dans son film. Ben oui, elle a l'acteur Cameron Britton dans la distribution. Ce nom vous dit peut-être pas grand-chose, mais allez googler ça parce que vous le connaissez sûrement si vous avez la plateforme là de visionnement Netflix, puisque Cameron Britton s'est surtout fait connaître dans la série télévisée Mindhunter, où il jouait le tueur en série Ed Kemper. Donc, j'imagine que vous savez déjà là de un peu plus de qui on parle. Et sinon, ben, dans ce film, il y a beaucoup de vedettes québécoises, entre autres Steve Laplante, Hélène David et Daniel Fichaud. Ça fait longtemps qu'on n'a pas entendu parler de Daniel Fichaud. Très content de la retrouver dans ce nouveau long métrage. Et le tournage se fait présentement, je vous disais, là, du côté de Montréal et dans le Bas-Saint-Laurent, oui, jusqu'au mois de juin, jusqu'à la mi-juin environ. J'ai lancé quelques perches afin de voir est-ce que dans quelle région au Bas-Saint-Laurent et à quel moment il viendrait tourner le tout. Je vous tiendrai au courant si jamais j'ai quelques informations à ce sujet. Je vous donne deux petites informations sur des activités à venir en fin de semaine, entre autres la famille fête. Donc pour toute la famille, ça se passe demain de 10h à 15h au Colisée Financière Sun Life. Il y a des jeux gonflables, il y a plein d'activités, les fêtes du go, des sucreries, il va y avoir des hot dogs sur place, vraiment. Ça va bouger et c'est gratuit pour toute la famille. Certaines choses qui nécessitent quelques sous, mais sans plus. Et si en famille, si vous voulez rester, si vous êtes des amateurs de hockey, eh bien, à 17h30, les portes réouvriront pour faire place au visionnement du match numéro 2 canadien Hurricanes, avec beaucoup d'ambiance. J'y serai aussi à l'animation. C'est 13$ par personne. Ça vaut vraiment la peine. Je pense qu'on peut passer un excellent samedi du côté du Colisée Financière Sun Life en famille. On s'en va en pause commerciale et musicale et au retour, on parle avec l'imitateur David Corriveau.

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0: 12h30, de retour à Culture Emportée. Et à cette heure-ci, ben, c'est l'heure de nos rencontres culturelles, nos discussions avec nos artistes préférés, nos vedettes, nos gens de la région. Et là, ce midi, on va aller rejoindre au bout du fil un imitateur qui a une voix, ma foi, incroyable et qui a même bluffer YouTube. Ben oui, un humain a réussi à bluffer la machine. David Corriveau, bonjour.
1: Bonjour, bon midi.
0: Merci d'être là, David, avec nous dans ce, j'imagine, tourbillon médiatique assez fou après cette grande performance en France.
1: J'avoue que ça bouge beaucoup de ce temps-ci. Il y a eu ça en France, il y a eu le en direct de l'univers de Ginette Renaud, plein de choses. Ça bouge beaucoup, là, c'est le fun.
0: Oui, et en fait, tu fais beaucoup d'imitations avec des voix féminines. Il y en a quand même beaucoup. Tu en fais quelques-unes de garçons, mais beaucoup de femmes. Est-ce que c'était juste un chemin qui était facile pour toi ou tu as travaillé ça avec le temps? Comment c'est venu le fait de, entre guillemets, te spécialiser dans les voix féminines?
1: Ben en fait, c'est vraiment pas facile. C'est pour ça que j'ai pas de compétition. Ça se fait pas. C'est très difficile. Faut avoir une bonne rigueur. Faut que je dorme bien. On boit pas d'alcool. On fume pas. Avoir une bonne hygiène de vie. C'est vraiment, je comprends Céline Dion dans le sens que pour être capable d'atteindre les grandes notes, surtout quand t'es un gars, parce que ma voix est pas construite pour ça. Mais c'est que depuis que je suis tout petit, je me suis tellement amusé à imiter les voix de femmes parce que c'est ça que j'entendais à la radio, d'hommes aussi. Mais ça fait que je pense que ma voix a fini par se placer. J'ai mué, mais peut-être un peu moins fort que quelqu'un d'autre. Ce qui fait que ma voix parlée, je suis comme un comédien, en sorte que ma voix est bien posée. Mm-hmm. Mais quand je me mets à chanter, waouh, les gens sont comme tabarouette d'atteindre des notes que moi-même, des fois, ça me surprend. Mais je pense que c'est ça, c'est la rigueur, puis c'est la passion, c'est que j'aime ça. J'aime ces chansons-là, puis j'aime ça les chanter puis les reproduire avec ma voix.
0: Et là, ben, t'as fait un petit saut du côté de la France.
1: Oui.
0: Il t'a bluffé la machine, je le disais, d'entrée de jeu. Et quand, j'ai envie de savoir un peu comment ça s'est passé. Est-ce que c'est toi qui s'est inscrit pour aller participer à ça? Est-ce qu'ils t'ont invité? Comment
1: en fait,
0: t'es ramassé là?
1: Ben, c'est incroyable. Moi, j'en reviens pas. Tu sais, il y a 2 ans et demi, j'ai fait la France en incroyable talent. Mm-hmm. Parce que j'ai eu Golden Buzzer, puis j'étais allé en finale. Puis c'est eux qui étaient venus me chercher. Ben, c'est la même chose. C'est l'équipe d'Amixem, qui est un YouTuber en France qui a près de 10 millions d'abonnés. Donc, c'est très gros. Il fait de l'argent comme, je dirais peut-être plus que même une station de télévision ici. Là.
0: Okay.
1: Il a une immense bâtisse, une équipe de production à lui. Il se promène en BMW. Moi, j'ai vraiment été impressionné dans le sens que tu pouvais vivre bien comme ça, juste en faisant une chaîne YouTube que, oui, a des millions de vues à chaque jour, mais quand même, ça m'a beaucoup impressionné. Et il est entré en contact avec moi cette année, puis il m'a dit, voudrais-tu participer à On juge 50 imitateurs? Et j'ai dit, j'aimerais bien ça, mais je suis à Montréal. Il me l'avait demandé l'année passée.
0: Okay.
1: Puis quand j'ai dit, j'étais à Montréal, ben on a dit, on garde contact, mais tu sais, ça n'a pas été plus loin. Mais cette année, ils m'ont dit, si on paye ton voyage. Ben, je suis rendu là, parlons-nous puis voyons comment c'est possible. Et c'est quand même extrêmement rapide de nos jours avec les médias sociaux parce que il y a 3 semaines, je pensais pas aller en France et la semaine d'après, ben j'étais en France. Donc, il a fallu que j'ai eu quelques jours seulement pour me retourner sur un dixième puis la semaine d'après, j'étais en France. Fait que j'ai pas eu le temps d'être excité puis d'avoir hâte d'aller en France que j'étais déjà rendu à Angers puis j'étais comme, ben voyons donc, j'en reviens pas que c'est ma voix qui m'emmène en France.
0: Mm-hmm.
1: Fait que Ça me touche beaucoup, puis j'ai une envie profonde d'aller développer le marché de la France un jour. J'aimerais vraiment ça, parce que beaucoup d'artistes québécois qui marchent en France, que j'imite, que j'aime, et des artistes français aussi qui jouent à notre radio, qu'on connaît, qu'on aime. Fait que j'aimerais ça, pouvoir essayer de faire le saut là.

0: Et puis, ben voilà, il voulait que j'imite Céline Dion. Ben, je fais, ben oui. Mais ben, là, j'ai dit avec le décalage horaire. Et moi, je suis pas capable de dormir dans l'avion. J'ai trop hâte d'arriver.
1: Okay.
0: Fait que là, le problème, c'est qu'en deux jours, j'ai dormi 8 heures. Quand il faut que tu dormes 8 à 9 heures par nuit pour que la voix se repose convenablement puis être capable de faire des notes plus hautes, tu sais.
1: Ouais.
0: Fait que je leur ai demandé si je pouvais, avant le tournage, faire un réchauffement vocal, si je pouvais avoir un test de son. Mais ce qui est très drôle, c'est que quand je suis arrivé sur place, au studio, il y a d'autres imitateurs qui ont demandé un test de son puis ils ont dit non.
1: Oh,
0: ils
1: okay.
0: l'ont pas demandé d'avance. Mais moi, c'était entendu d'avance, donc c'était dans leur horaire de me donner ce temps-là.
1: Oui.
0: Fait qu'ils ont monté tous les autres imitateurs dans un local, puis moi, j'ai fait mon test de son.
1: Oh, wow.
0: J'ai quand même trouvé ça cool. J'ai fait mon Dieu, ils sont gentils, mais j'étais organisé.
1: Oui,
0: avec
1: ben
0: le
1: oui.
0: temps, j'apprends. J'ai fait des erreurs des fois qui fait que maintenant, je me réchauffe, je fais des tests de son. C'est des choses qui, pour moi, sont non négociables parce que c'est gage d'un succès après ça.
1: C'est ça.
0: Et une chance, j'ai fait un test de son parce que j'ai demandé qu'on élève le son de ma voix pour que je m'entende bien. Parce que quand t'imites, faut que t'entendes bien ta voix pour être capable de rectifier le tir si ça fonctionne pas, tu sais.
1: Fait
0: que c'est ça.
1: Ben oui, est-ce que les autres participants t'en ont reparlé après du fait de comment ça, toi, t'as un test de son et pas nous?
0: Non, du tout.
1: Okay.
0: Je pense qu'ils l'ont pas su ou ils savaient pas trop. Fait que c'est ça. Puis après ça, ben j'ai fait ma performance ce soir. C'est sûr, j'étais très nerveux. J'étais le dernier des 50 imitateurs à passer.
1: Okay.
0: Parce que c'est une autre affaire. J'avais demandé de passer en fin de journée parce qu'avec le décollage horaire et tout, j'ai dit, vous pouvez me passer plus tôt dans la journée, mais ça va être très difficile. Ma voix, déjà avec le décalage, c'est pas facile. Puis le manque de sommeil. Fait que si vous pouviez me passer vers la fin, mais j'ai pas demandé de passer le dernier, ben crème, ils m'ont passé le dernier. Fait que tu sais, ils ont été bien accommodants avec moi. Fait que ça, j'apprécie beaucoup. Ils sont très gentils, les Français. À chaque fois que je suis allé en France, ils sont très gentils avec nous, les Québécois. Ils nous aime vraiment. Il y avait un autre Québécois en plus,
1: okay.
0: TJ, qui s'appelle, qui faisait la voix de, voyons, j'ai blanc de mémoire, Maître Jim, Maître
1: oui.
0: Gims. Et écoute, il s'est ramassé dans la première rangée. Lui aussi, ça a super bien été. Là. Fait qu'on a passé la journée ensemble comme Québécois, puis on s'est soutenus, puis c'est un gars super gentil. Et puis bref, quand je suis arrivé pour faire ma performance, ben moi, je savais pas, j'étais nerveux. Quand même, un gars qui fait des voix de femmes, ça va toujours polariser, toujours.
1: C'est sûr.
0: Que tu sois en France, que tu sois au Québec. Fait que tu sais, il y a toujours comme un risque de « Ih, je fais quelque chose quand même de culotté » ou ce que ça peut, ils peuvent rire de moi, comme ils peuvent aimer, on le sait pas. Et quand j'ai commencé en disant bonjour, musique s'il vous plaît, pour qu'ils entendent ma voix parler, comme quoi que ma voix est normale.
1: Ben oui.
0: Mais quand j'ai commencé à chanter, j'ai compris tous les mots. Et là, j'entends les gars qui crient. Il y en a un qui se couche par terre parce que c'était trop. C'est la réaction de cette voix-là que tu fais, mais d'où ça vient? On l'a pas vu venir. C'est l'effet de surprise, en fait.
1: Ben oui.
0: Et puis, ce qui m'a vraiment impressionné, c'est que les 49 autres concurrents, les autres imitateurs, parce qu'on est comme en compétition, ben, ils se mettent à faire la vague et à chanter avec moi. Et quand j'ai terminé, moi, j'ai regardé les autres épisodes, parce qu'on est l'épisode numéro 3, dont on imite 50, on juge 50 imitateurs. Fait que j'ai regardé les deux autres, puis ça, c'est jamais arrivé, mais j'ai eu un standing ovation de toutes les 49 imitateurs en compétition qui m'ont fait un standing ovation, puis j'étais vraiment touché, ou est-ce que j'étais gêné, puis j'étais touché de faire, mon Dieu, merci, quel accueil. Et le juge qui prend son gros fauteuil et qui le met devant, parce qu'il y a comme 5 rangées de chaises,
1: oui.
0: Et quand tu termines ta performance, à Mixem, il nous juge, puis si tu t'assois dans la dernière rangée, t'es comme le moins bon ou celui de qui on rit, puis quand
1: okay.
0: t'es en avant, ben t'es bon. Ben il a mis son siège de juge devant tout le monde et il m'a dit, ça c'est ta place Céline.
1: Wow.
0: Hey, j'en revenais pas. Fait que tu sais, j'ai comme gagné la compétition. Fait que je capotais, je m'imaginais même pas ça. J'étais très ému, j'étais très content, j'étais comme wow, le Québec, on a quelque chose encore à... On a un rôle à jouer, je pense, en France, où est-ce qu'on est des cousins, puis on s'apporte, tu sais. Autant il y a des artistes français qui viennent nous inspirer au Québec, mais je pense qu'au Québec, nous aussi, on peut inspirer les Français des fois.
1: Oui.
0: Fait que je trouve ça beau.
1: Oui, puis là, ben, il est arrivé un petit accro aussi avec ta performance sur YouTube.
0: Ben oui.
1: YouTube pensait que c'était Céline, mais visuellement, ben, ils ont dit, ben, c'est parce que c'est pas Céline qui chante, mais c'est la voix
0: ben
1: de
0: oui.
1: Céline. Qu'est-ce qui se passe?
0: Ben, c'est parce qu'en fait, Amixem, lui, il monétise ce vidéo-là. Puis il fait de l'argent avec ça,
1: oui.
0: Beaucoup d'argent. Mais là, toute l'heure et demie à peu près de l'émission On juge 50 imitateurs, ben YouTube voulait pas monétiser, il voulait pas qu'il ait le droit de monétiser son épisode au complet juste à cause de ma performance.
1: Oh, OK.
0: Fait que là, ils ont essayé d'enlever la musique et de laisser juste ma voix a cappella. Et YouTube ne voulait toujours pas donner le droit d'Amixem d'utiliser vidéo parce qu'il pensait que j'étais Céline Dion, la voix. Peut-être que c'est les intonations que je prenais dans la chanson. Mm-hmm. Lui, il a fait un copier-coller sur « Pour que tu m'aimes encore », puis il a fait « Non, c'est Céline, mais c'était moi ». Ça leur est jamais arrivé depuis le début qu'ils font des vidéos, des problèmes de droits d'auteur comme ça. Même avant de partir au Québec, j'avais dit « Les droits d'auteur, des fois, vous n'avez pas des problèmes avec ça, parce que moi, vu que je chante avec les musiques et tout, il faut payer des droits et tout. Ben » Donc, oui. Non, non, on n'a jamais eu de problème. » Et là, on a eu ce problème-là. Et ils se sentaient mal, vraiment, pour moi. Ils ont dit « Tu t'es déplacé et tout », mais que ça a fait, c'est que ça a créé un buzz en France.
1: Oui.
0: Parce que là, les gens ont dit que c'était jamais arrivé. Fait que le lendemain, j'ai fait des radios en France. Les journaux parlaient de moi, sur le web aussi. Le vidéo a pogné. Et je pense qu'on est rendu à 10 millions de vues en tout de ma performance. Fait que c'est vraiment incroyable. Eux, tu sais, quand ils m'ont annoncé ça, moi, j'ai parti à rire. J'étais comme, waouh, c'est le plus beau compliment que tu peux me faire. Même les robots YouTube, ils pensent que je suis Céline. Puis tu sais, je vais être très clair, je serai jamais comme la voix de Céline. Je suis un gars, j'ai de la barbe, j'ai des couilles. C'est pour moi, c'est un hommage que je fais. Puis si ça ressemble un peu, tant mieux. Sinon, ben ayez du plaisir puis laissez-vous aller. T'sais. Mais là, je pense qu'il y avait quand même quelque chose là-bas. Fait que je suis très heureux.
1: Oui, ben puis là, rapidement, parce que le temps file, je veux juste qu'on dise un petit mot parce que j'ai nommé quelques voix que tu imites. Oui, tu as fait Céline en France, mais souvent, on te demande Ginette Renaud. Tu as eu le privilège de le faire pour son En direct de l'univers il n'y a pas longtemps. Ta Ginette, là, elle n'est jamais très, très loin, là.
0: Mais David, il chante, puis je le trouve bon. Il chante bien, puis il se donne. Bonjour, ici Ginette Renaud, bien contente de vous parler. Mais oui, au Québec, c'est Ginette Renaud, pas en France, c'est Céline. Fait que je trouve ça beau, parce que je veux pas, je peux me promener d'une tessitude vocale à l'autre. Mais oui, c'est incroyable de miter Ginette Renaud devant elle. J'étais très intimidée, j'étais stressée, parce que veux pas, c'est confrontant pour elle de se voir imiter, et puis moi, de l'imiter devant elle, tu sais. Puis elle a eu une belle réaction, puis la semaine prochaine, je vais partager des photos que j'ai avec elle. On s'est serré la main après l'émission, on a jasé, on a ri. Vraiment, elle me trouve bon. Fait que je suis très touché parce qu'elle veut pas. Elle dit, je suis le meilleur pour l'imiter au Québec. Fait que ça me touche énormément. Même son gars est venu me voir après, puis il m'a dit, je t'ai vu là, ton vidéo avec Marc Dupré, puis il m'a dit, tu sonnes pareil comme moi. Hey, moi, le fait qu'il me dise ça, comment, c'est comme lui, il la connaît, tu sais, c'est son fils. Ben, je suis comme, waouh, c'est le plus beau compliment que tu peux me faire. Fait que ça me touche beaucoup.
1: Ah, ben, c'est toutes des belles choses, puis on est content pour toi, David. Puis si vous n'avez pas attrapé David Corriveau en spectacle, là, que ce soit ici dans la région, près de Rimouski ou ailleurs, attraper David Corriveau en spectacle, ça vaut vraiment la peine.
0: J'ai une date, en fait, le 17 janvier 2027, un beau dimanche après-midi à 15h, je vais jouer à Montmagny, à la salle Promutuelle Assurance. Fait que les billets sont en vente présentement, là. La salle est à moitié pleine, fait que si vous voulez venir, ça va être un beau moment, puis je viens dans votre région, ça va être le fun.
1: Bon, ben, on met ça à notre agenda. Merci beaucoup, David, d'avoir pris le temps
0: Merci
1: aujourd'hui.
0: Merci pour tout, puis bonne fin de semaine à tout le monde.
1: Merci. Eh bien, la météo aujourd'hui, on le voit à l'extérieur, ça fait du bien, c'est un plein soleil, on fait le plein de vitamine D, c'est un maximum de 12 qui nous attend pour aujourd'hui. Et ce soir et cette nuit, ben faut faire attention, si on a fait le choix de sortir des plantes, il faudra les rentrer puisqu'il y a un avertissement de gel pour cette nuit. On pourrait frôler le point de congélation pour cette nuit dans certaines régions. Demain samedi, ça sera un beau gros soleil encore une fois avec un maximum de 15. Et dimanche, alternance soleil-nuage avec un maximum de 14. Le retour des nuages pour lundi avec de la pluie intermittente et un maximum de 12. Et présentement dans Rimouski et la Métis, il fait 10.
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1: Et à 7h06, midi 45, bien c'est l'heure de cette chronique dans le cadre des 12 mois de Flow. 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Je vous parle des inconvénients de l'été. Ben oui, parce qu'il y en a, hein? L'été, ben on l'attend tous avec impatience, c'est évidemment le soleil, la lumière, les terrasses, mais quand la chaleur s'installe un peu trop longtemps, ben elle peut vite transformer notre saison favorite en défi quotidien. Car si l'été a ses bienfaits, ben vient pas sans quelques inconvénients bien connus. Tout d'abord, la chaleur, évidemment, on fatigue le corps, on ralentit la concentration et on met notre système en alerte. On transpire davantage, on dort mal et parfois on peine à garder la motivation au travail. Hein? Les canicules de plus en plus fréquentes nous rappellent que notre organisme n'aime pas les excès. Il faut penser à s'hydrater souvent, à éviter les heures les plus chaudes et à adapter notre rythme, même si c'est pas toujours évident. Ensuite, ben, la fatigue s'installe discrètement à cause des nuits écourtées, du manque de sommeil réparateur et de la chaleur qui empêche parfois de bien récupérer. Les longues journées lumineuses perturbent nos cycles naturels. On se couche un peu plus tard, on s'élève tôt et le corps finit par réclamer une pause. Côté santé, ben la lumière et les variations de température peuvent aussi provoquer des maux de tête, des irritations ou de petites insomnies. On oublie, faut pas oublier évidemment les fameux moustiques, la déshydratation ou les coups de soleil. C'est un classique qui rappelle à chaque été que le plaisir demande un peu de vigilance. Mais soyez rassurés, hein, parce que ces désagréments sont pas une fatalité, bien sûr. Avec un peu d'organisation, d'hydratation, des repas légers, des pauses plus régulières, des sommeils, notre sommeil à des heures fixes, mais on peut garder le contrôle. L'été, ça reste une belle saison, à condition de la vivre à son rythme, sans se laisser épuiser par son intensité. En somme, ben, l'été, c'est un peu comme un ami qui est généreux, mais exigeant. Il nous apporte beaucoup à condition qu'on sache lui mettre quelques limites. Voilà, donc j'espère que vous avez apprécié cette petite capsule pour se préparer à la belle chaleur. On se prépare, on l'attend avec impatience. Je sais qu'on attend la chaleur, mais ça va venir, ne vous en faites pas. Nous aurons un été avec de la chaleur, j'en suis convaincu. J'espère que vous avez apprécié cette émission encore une fois ce midi. Je vous laisse au bon soin de mon amie Liliane en direct de Montjoly de 13h jusqu'à 16h. Et moi, ben, je vous souhaite une excellente fin de semaine. N'oubliez pas, il y a tout plein d'activités pour la famille en fin de semaine. Soyez prudents. Prenez soin de vous. Puis moi, ben, je vous retrouve dès lundi à midi. Bien hâte de vous retrouver après une belle fin de semaine de repos. Prenez soin de vous, tout le monde. À lundi. Bye bye.
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1: Au C3S de la Métis, le 7 mai 2026, est décédée à l'âge de 84 ans et 11 mois, Mme Mariette Caron. Demeurant à Rimouski, elle était l'épouse de feu M. Jean-Louis Turcotte et la fille de feu Mme Rosanna Carrier et de feu M. Hormidas Caron. La famille recevra les condoléances le samedi 23 mai de 9h à 10h30 au centre funéraire Bissonnette, situé au 125 rue Saint-Louis, à Rimouski. Les funérailles seront célébrées en l'église de Sainte-Cécile-du-Bic à 11h. De là, Mme Caron sera reconduite au lieu de son dernier repos, au jardin commémoratif Saint-Germain, secteur Sainte-Cécile-du-Bic. La famille tient à remercier le personnel du C3S de la Métis pour leur accompagnement et les excellents soins prodigués. Vos marques de sympathie peuvent se traduire par un don à l'Association du cancer de l'Est du Québec, par l'entremise de l'hôtesse au salon ou par leur site Internet. Les services professionnels ont été confiés au Centre funéraire Bissonnette, une filiale du réseau AG Division, certifié distinction, par la Corporation des thanatologues du Québec et par le Bureau de normalisation du Québec. La direction et le personnel de HG Division offrent leurs plus sincères condoléances à la famille. Entouré de l'amour des siens, Denis nous a quittés, laissant derrière lui un immense vide, mais aussi une vie remplie de bonté et de générosité. Denis portait en lui un amour profond pour ses enfants, un amour discret, constant, qui ne s'est jamais éteint malgré les chemins de vie parfois différents. Cet amour faisait partie de lui, tout simplement. Pour les enfants de sa conjointe, il a aussi été bien plus qu'un beau papa. Il était un véritable deuxième papa. Un homme doux, toujours prêt à aider, à faire sourire, à donner sans jamais compter. Sa présence rassurante, son cœur immense et son humour resteront gravés à jamais dans nos mémoires. Il a marqué la vie de tous ceux qui ont eu la chance de le côtoyer par sa simplicité, sa gentillesse et son dévouement envers les siens. Il a été un pilier, un repère, un homme sur qui on pouvait toujours compter. La famille recevra les condoléances au funérarium JB, situé au 240 rue Saint-Jean-Baptiste-Ouest à Rimouski, le dimanche 24 mai, de 9h à 11h. Une cérémonie en hommage à M. Corbin lui sera rendue en la chapelle du salon à 11h. Un peu plus tard le même jour, il sera reconduit par sa famille au lieu de son dernier repos, au cimetière de Sainte-Blandine. Nous trouvons un peu de réconfort en pensant qu'il est maintenant en paix et qu'il a retrouvé celle qu'il a tant aimée. Merci pour tout ce que tu as été, pour l'amour donné, pour ta présence, pour l'homme de cœur que tu étais. Tu resteras à jamais dans nos cœurs. Repose en paix, on t'aime très fort. Les services professionnels ont été confiés au funérarium JB, une filiale du réseau HG Division, certifiée distinction par la Corporation des thanatologues du Québec et par le Bureau de normalisation du Québec. À la maison Marie-Élisabeth, le 7 mai 2026, est décédé à l'âge de 79 ans et 2 mois, M. Yvon Dubé. Demeurant à Saint-Anaclet, époux de feu Mme Céline Isabelle, fils de feu M. Alfred Dubé et de feu Mme Yvette Mignot. La famille recevra les condoléances le samedi 23 mai de 19h à 21h30, ainsi que le dimanche 24 mai à compter de 9h30 à la coopérative funéraire du Bas-Saint-Laurent, site mausolée Saint-Germain, situé au 282e rue Est à Rimouski. Une célébration commémorative pour souligner le départ de M. Dubé aura lieu le 24 mai à 11h en la chapelle Raymond Dubé du mausolée Saint-Germain. Les services professionnels ont été confiés à la coopérative funéraire du Bas-Saint-Laurent. Vos témoignages de sympathie peuvent se traduire par un don à la Maison Marie-Élisabeth ou à l'Association du cancer de l'Est du Québec, par l'entremise de l'hôtesse au salon ou par leur site Internet. 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
1: Bonjour et bon début d'après-midi. Merci d'être là. On passe cet après-midi ensoleillé ensemble. J'espère que vous allez bien. Aujourd'hui, on va jaser à Jean-Yves Roy, notre chronique horticulture. Et là, je vous invite, si vous avez une question, vous êtes en train de faire vos semis, peut-être vos jardins, vous préparez peut-être à faire de la taille d'arbres, d'arbustes. On a fait quelques chroniques avec Jean-Yves déjà. On a parlé de plusieurs sujets. Si vous avez une question, appelez-moi, posez-la-moi sur le répondeur 418-775-0096. On va jaser à Jean-Yves à 13h30 tout à l'heure. Alors, si on a des questions des auditeurs, on va pouvoir lui poser. Alors, c'est ça, 13h30, notre chronique horticole. On apprend toujours des belles choses avec Jean-Yves Roy. On a la Société de généalogie et d'histoire de Rimouski qui annonce une conférence bientôt sur le chemin Kempt. Quelque chose, un récit quand même intéressant. Alors, je vais vous en parler au courant de l'émission. On a Bruno Pelletier aussi qui s'en vient le 6 juin prochain au profit de l'église de Saint-Octave de Métis. C'est un rendez-vous important. Ensuite de ça, je vais vous parler des athlètes du club d'escrime, des Pirates de l'Est. Il y a quelque chose d'un championnat provincial d'escrime à Rimouski. Ça s'en vient les 13-14 juin. Et c'est important pour la région. C'est surtout qu'on a des athlètes qui performent très, très bien, dont deux à l'international. Alors, je vous parle de tout ça et on prend des nouvelles aussi de Gilles Truchon en troisième heure d'émission pour Naturellement Country et pour ceux qui jouent au bingo. 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Allons-y maintenant en prévision météo et on se souhaite quoi? Un bel après-midi. Merci d'être là. C'est du soleil, des vents d'ouest à 20 km/h, rafale à 40, un maximum à 12 degrés. Ce soir, cette nuit, dégagé, minimum à 1. Il y a risque de gel au sol par endroit. Et pour demain, on retrouve le soleil, un maximum à 15 degrés. Dimanche, on aura des nuages, mais pas de précipitations pour l'instant, maximum à 14 degrés. Le soleil se couche à 20h16, de retour demain matin à 4h44. Actuellement, dans le Grand Rimouski-la-Métis, il fait 8 degrés.
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Il y a un concert au profit de l'église de Saint-Octave de Métis, un concert bénéfice qui accueille Bruno Pelletier. Ça va se passer le 6 juin à 20h en l'église de Saint-Octave de Métis, avec une voix comme ça, forte et presque une voix d'opéra. Hein? Bruno Pelletier va bien habiter cet espace donc magnifique de l'église de Saint-Octave. L'acoustique aussi qui est reconnue, l'architecture qui est de cette église aussi. Alors, ça vaut la peine de faire ce geste si vous avez envie d'assister. Ben, c'est au coût de 50$ pour le soir de la représentation. Il y aura un léger supplément si vous n'avez pas des billets à l'avance. Alors, ce sera 60$ à la porte. Évidemment, il y a énormément de places, mais vous pouvez toujours réserver vos places à l'avance. Alors, c'est ça. On peut aller simplement s'informer à la fabrique de Saint-Octave de Métis pour avoir plus de détails. Sinon, il y a un code QR qui est disponible. Vous pouvez même aller sur les pages Facebook pour retrouver. Ce sera sur la plateforme zephy.com. Alors, si vous êtes habile pour trouver ça, mais vous pouvez toujours utiliser le site Internet. Sinon, on s'adresse directement par téléphone. Suzanne Pelletier, secrétaire trésorière de la Fabrique de Saint-Octave. Numéro de téléphone 88-775-71-77 88-775-7177. On s'en va en musique avec Élie Papillon tout de suite après notre chronique Vente de garage.

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1: Notre vente de garage aujourd'hui est sur la Côte-Nord, les 22, 23 et 24 mai. Donc, ce vendredi, samedi et dimanche, on se rend au 24 rue Bellevue à Chute aux Outardes de 8h à 17h et ce sera trois familles qui participent, se réunissent pour cette vente de garage qui va se passer beau temps, mauvais temps. On aura une grande variété d'objets de maison, du matériel de sport, du matériel de pêche. Il y aura un mini frigidaire, table de parterre, divers objets de cuisine. C'est un rendez-vous au 24 rue Bellevue en fin de semaine, 22, 23 et 24 mai, 8h à 17h. Voilà déjà ce qui complète notre chronique Vente de garage. Vous aimeriez annoncer votre vente de garage? Contactez-nous au 418-775-0096.

0: c'est notre rencontre avec Jean-Yves Roy. Vous l'attendiez, il est là, en personne. Salut Jean-Yves.
1: Bonjour Lily, ça va bien toi?
0: Ça va super bien. Écoute, les jardins, ça évolue, vos jardins de métis, là, ça commence
1: à... Oui, on va ouvrir samedi prochain.
0: Wow!
1: Donc, on est sur le branle-bas de combat, là, les plates-bandes sont pratiquement tous nettoyés, bêchés. Les sentiers vont être dégagés cette semaine. En fait, la semaine prochaine, on est rendu vendredi, évidemment.
0: Oui.
1: Fait qu'on va être fin prêt pour l'ouverture.
0: Bon, c'est sûr, ben,
1: avec
0: parfait.
1: La température, je disais justement ça tout à l'heure, on a fait la visite avec notre nouveau directeur et avec celle qui va me remplacer. Je leur disais qu'on est chanceux. Le froid a un avantage. Il y a beaucoup de floraisons printanières que nos visiteurs peuvent pas voir parce que quand ils arrivent, comme les tulipes,
0: c'est déjà passé.
1: Là,
0: on a un retard.
1: On a un retard au niveau des floraisons, donc ils vont pouvoir bénéficier de ces floraisons-là.
0: Bon, c'est un beau rendez-vous. Ça commence, les floraisons, donc, qui vont se succéder comme ça au Jardin de Métis. Ben, merci beaucoup de prendre le temps d'être avec nous. J'avais demandé aux auditeurs s'il y avait des questions. J'en ai deux. J'en ai une que j'avais eue depuis quelques temps, que j'avais oublié de te demander. Et puis, j'en ai une nouvelle. Donc, deux questions auxquelles on va répondre. Et ensuite de ça, on va parler des rosiers. Aujourd'hui, c'est ça notre sujet. Alors, rapidement, comment on différencie les bourgeons à fruits des bourgeons à fleurs dans des arbres fruitiers?
1: Alors, assez simple à voir. Quand vous regardez sur une branche, si vous avez des bourgeons plus pointus, alors ça sont des

0: Bourgeon à feuilles. Les bourgeons plus arrondis avec des écailles un peu plus dégagées, c'est le bourgeon à fruits.
1: À fruits. Donc, fruits. C'est le bourgeon qui est rond,
0: plus arrondi. Mais il faut regarder pour chaque type d'arbre. Mm-hmm. Et c'est sur le même arbre, les bourgeons qui sont plus pointus, plus serrés, avec des écailles plus serrées, ça, c'est le bourgeon à feuilles.
1: Ouais.
0: Mais celui qui est arrondi, c'est le bourgeon à fruits.
1: Merveilleux. Ensuite de ça, on plante en potager des pommes de terre. On est toujours un peu déçus de l'invasion des doryphores, les petites bébêtes à patates. Qu'est-ce qu'on fait avec ça?
0: Ah, mon Dieu, ça, c'est...
1: Après, ça va arracher les cheveux.
0: Ça, il est chrysocère. Hein? Les chrysocères du lys, c'est deux, ouais. C'est deux ennemis. Oui. Ils sont dans la même famille, hein, les coléoptères. Mm-hmm. Donc, j'ai pas vraiment de trucs hyper efficaces, mais le meilleur des trucs, c'est de faire le ramassage.
1: Manuel.
0: Des adultes, manuels. Oui. Alors, parce que eux autres, ils hibernent dans le sol. Les adultes hibernent dans le sol. Donc, si on ramasse à la première apparition, souvent, ils arrivent très tôt. Hein, la pomme de terre, elle vient juste de lever. On les voit bien. Le matin, tôt, il fait froid. Ils sont un petit peu engourdis. Donc, très facile à attraper.
1: Okay.
0: Et si on ramasse les adultes, ben, en théorie, en théorie, on ne devrait pas avoir de doryphore par la suite.
1: Parfait. Donc, mais en faut début vérifier. De saison,
0: oui, en
1: déjà
0: début de saison.
1: Même quand le plan est très bas, très tôt le matin.
0: Très tôt le matin, on va faire la cueillette. Ça, c'est le meilleur. Il faut vérifier aussi l'envers des feuilles. Parce que si vous avez un petit peu de retard au niveau de la cueillette de vos doryphores, vous allez avoir des petits points jaunes.
1: Oui.
0: Alors, les petits points jaunes, c'est des œufs.
1: C'est des doryphores qui s'en viennent.
0: C'est des œufs. Soit qu'on enlève la feuille, soit qu'on les... C'est pas très gentil, là, mais on écrase les œufs.
1: Oui, OK.
0: Alors, on empêchait les larves, là, finalement, de se...
1: OK, parce que ça peut gâcher quand même des récoltes. Là.
0: Il y a bien d'autres trucs, là, quand les surfaces sont un petit peu plus grandes, de faire une tranchée, mettre de l'eau, ils vont aller là, ils vont se noyer. Mais moi, je trouve
1: dans le jardin potager.
0: Dans le jardin potager, c'est vraiment la cueillette manuelle des adultes et de vérifier s'il y a des œufs. Alors, à ce moment-là, on peut couper la partie de la feuille, on jette les œufs. Ou on peut tout simplement les écraser les pourreurs.
1: Merveilleux. Bon, deux bons petits trucs. Ensuite, là, on va parler des rosiers. Je me rappelle très bien d'une phrase que tu avais déjà dit. quand quelqu'un demande d'avoir des rosiers dans sa plate-bande, la première question est à poser. Qui s'en occupera? Parce qu'il y a énormément de soins aux rosiers. Faut vraiment avoir des soins particuliers. Par contre, le rosier rustique, qui est un petit peu plus résistant
0: moins exigeant.
1: Oui. Allons-y avec les rosiers.
0: Alors, il y a quatre types de rosiers principaux, quatre groupes de rosiers principaux. Les trois premiers groupes se traitent à peu près de la même façon, au printemps, puis durant la saison. Alors, il y a les roses de thé, qu'on connaît tous.
1: Oui.
0: Les floribunda et les grandiflora. Donc, c'est trois catégories de rosiers qui, eux, ont besoin d'être taillés au printemps et d'être fertilisé. Donc, ce sont des rosiers exigeants en termes de fertilisation, parce qu'on va avoir un beau rendement.
1: Oui.
0: Comment est-ce qu'on taille maintenant?
1: On taille toujours en billets, en biseaux?
0: On taille en biseau pour faire des boutures, mais on ne taille pas le rosier. Quand vous taillez en biseau, c'est que ça agrandit la plaie.
1: Oui.
0: Donc, si on coupe une taille de rosier, d'abord... On va parler des floribunda, grandiflora et roses de thé.
1: Oui.
0: Ce groupe de rosiers ont besoin d'être régénérés à chaque année.
1: OK.
0: Donc, la première chose qu'on fait, on regarde notre rosier au printemps et on regarde tout ce qui était cassé.
1: Mm-hmm.
0: Puis, il y a aussi, ça peut avoir gelé.
1: Oui.
0: Donc, on élimine toutes ces parties de notre rosier.
1: Mm-hmm.
0: Par la suite, on va regarder les plus grosses tiges. À partir généralement, c'est des rosiers greffés, donc à partir de la greffe.
1: Ouais.
0: Et là, il faut faire attention. Si notre rosier a eu un peu de difficulté l'autre année, il peut avoir aussi des tiges qui ont poussé sous la greffe.
1: Ah, OK.
0: Et là, ça fait un rosier sauvage.
1: D'accord, parce que les racines sont d'un rosier rustique, là.
0: Voilà.
1: Ouais, OK.
0: Voilà. Donc, alors, on regarde. Et généralement, pour un rosier mature, on va essayer de garder de 3 à 5 tiges maximum.
1: Pas plus que ça.
0: Alors, on va les prendre, on va les choisir pour qu'ils soient un peu plus distancés l'une de l'autre, pour qu'il y ait de la lumière partout dans mon plan de rosier.
1: Ouais.
0: Et ensuite, on enlève toutes les autres.
1: OK.
0: Alors, il y a des fois, on a des difficultés à en avoir 5 belles tiges, mais si on en a 3, c'est suffisant aussi. Et on va rabattre notre rosier par la suite. Rabattre, ça veut dire couper cette tige-là, garder environ 5 bourgeons.
1: OK. Là, on a déjà gardé, exemple, 3 tiges, puis on va avoir 3 tiges avec 5 bourgeons.
0: Bourgeons.
1: Chacun.
0: Bourgeons.
1: OK.
0: Et si on a le choix, des fois, là, on peut y aller jusqu'à 6, on ne va pas toujours prendre de bourgeons qui sortent vers l'extérieur.
1: Oui.
0: Parce que lui, il va pousser vers l'extérieur, donc il va garder le rosier ouvert pour avoir de la lumière.
1: Mm-hmm.
0: Et quand il va avoir fleuri, on va couper pour avoir l'autre bourgeon qui, lui, aura fait une tige.
1: OK. Mm-hmm.
0: C'est comme ça qu'on va garder finalement un rosier qui va fleurir toute la saison.
1: Bien. OK, parfait. Alors,
0: pour les fleuribunda, grandiflora et roseté, c'est à peu près le soin au niveau de la taille.
1: Mm-hmm.
0: Ils ont tous besoin de fertilisants.
1: En début de saison, tu l'as
0: dit tantôt? En début de saison, ils ont besoin d'être bêchés, sartelés, ces choses-là, c'est sûr. Mais par la suite, on va amender finalement notre sol avec un bon compost.
1: Mm-hmm.
0: Ils aiment une terre fertile, eux autres.
1: Ah oui, OK.
0: Oui.
1: Contrairement, ça prend beaucoup d'eau, ça, les rosiers? L'arrosage fréquent?
0: Au printemps, oui.
1: Ouais.
0: Mais par la suite, ça tolère assez bien le manque d'eau.
1: Oui, OK.
0: Mais au printemps, ça prend... Toutes les rosiers demandent du soleil, évidemment. Donc, mm-hmm. ça prend des plantes exposées au soleil. Et au printemps, ce type de rosier-là, pour bien partir, on va fertiliser avec des engrais qui ont un rapport de 1-2-2.
1: Oui.
0: 1-2-2, là, pour tout le monde, là, c'est que vous avez des formules de... Bon, ça pourrait être un 6-12-12, un 8-16-16, quelque chose comme... Préférablement.
1: Mm-hmm.
0: Avoir moins d'azote un petit peu au printemps.
1: Oui.
0: Puis, phosphore, potasse. Et en mi-saison, on va aller chercher un rapport 2-1. 1-2-1-3.
1: OK. Alors, on plus d'azote.
0: Oui. Ouais. Quand le feuillage est bien établi, ces choses-là, là, on va le stimuler. On fait 2 fertilisations, pas plus.
1: OK.
0: Pas
1: parfait.
0: Plus. Pas plus.
1: D'accord.
0: Mais il faut les fertiliser. Ça, c'est pour ce groupe de rosiers-là. Il y a l'autre type de rosier. Les rosiers, comme vous disiez tantôt, rustiques.
1: Oui.
0: Ça, c'est un peu l'inverse des autres. On va tailler les branches cassées.
1: Mm-hmm.
0: On va un peu réduire la hauteur, parce que souvent, ils sont très envahissants en termes de hauteur. Et on va tout simplement vider les vieilles branches qui ont 2 à 3 ans. Comment est-ce qu'on fait les vieilles branches? Ça veut dire les vieilles tiges qui ont à peu près entre 2 ou 3 ans. Comment est-ce qu'on les distingue? Les tiges qui sont les plus jeunes, qui ont 1 ou 2 ans, ils sont plus pâles.
1: Mm-hmm.
0: Et les grosses tiges qui sont plus foncées, hein, souvent, elles sont vraiment bruns, très foncées, même, ça va jusqu'au violet, là, pour mm-hmm. certaines variétés. Mais ça, on se paye la traite, là. On les enlève.
1: OK.
0: Souvent, on peut en enlever 1 ou 2 tiges, ça dépend du type de rosier que vous avez, là. Et qu'est-ce que ça va donner? Ça permet, finalement, aux autres tiges de s'épanouir, mais aussi d'avoir des plus grosses fleurs.
1: Est-ce que si on ne fait pas ça, éventuellement, nos rosiers rustiques vont s'affaiblir, je ne sais pas, parce que là, le rosier rustique, moi, j'ai l'arbuste là, en tête. Là,
0: oui, le rosier rugosa, le fameux rosier rugosa qu'on voit sur le bord du fleuve, des choses comme
1: parce
0: ça.
1: Parce que j'ai déjà vu ça, ben, un rosier qu'on n'entretient pas comme ça, puis finalement,
0: il
1: perd un petit peu sa vigueur.
0: En fait, son centre, il va perdre un peu sa vigueur, son feuillage va être plus terne aussi.
1: Mm-hmm. Okay.
0: Tandis que si vous le régénérez constamment, généralement, on fait ça dans le cas des rosiers rugosa, aux 2 ans, 3 ans.
1: D'accord. Okay.
0: Alors, on enlève ces vieilles tiges, on les, jusqu'à la base. Hein? Jusqu'à la base.
1: OK. Puis ça fait de la lumière aussi.
0: Ça fait de la lumière, puis ça permet aux autres tiges plus jeunes de faire des branches puis de fleurir plus abondamment.
1: Alors, quand on se fait appeler vieille branche, là, c'est de ça qu'on parle.
0: Et il faut éviter de fertiliser avec des engrais de synthèse.
1: Ah oui, OK.
0: Et ces rosiers-là n'aiment pas beaucoup le fumier.
1: Mm-hmm.
0: Le compost, on peut en ajouter quelque peu, mais ils n'ont pas vraiment besoin de cela.
1: OK.
0: C'est des plantes de milieu pauvre.
1: Wow, d'accord.
0: Si on met des...
1: c'est facile.
0: Oui, de milieu pauvre. Alors, si vous placez des engrais chimiques, OK, comme tantôt que je vous recommandais pour les autres rosiers, bien, leurs feuilles vont brûler.
1: Ah.
0: Ils vont venir tout le contour un peu brun, là, séché.
1: Ouais.
0: Puis ils arrêtent de croître parce que leur système racinaire va être détruit par ces substances chimiques.
1: Mais voyons, c'est donc bien important de savoir ça.
0: Oui, oui. Mm-hmm. Alors, on évite finalement là, de les fertiliser.
1: OK. Et ça, les rosiers rustiques, c'est capable de tolérer la sécheresse?
0: Ça tolère bien la sécheresse. Ça demande plus ou moins sol. Je vous dirais aux alentours de 5 à 8 % de matière organique, pas plus.
1: Mm-hmm.
0: Si vous les plantez dans la terre noire, ça ne fonctionne peu ou pas.
1: Okay,
0: et ça a besoin des sols bien drainés.
1: Je suis comme surpris.
0: Merci. Par contre, c'est l'inverse des autres rosiers. Les autres rosiers, sol riche, luxuriant, bien fertilisé,
1: alors,
0: bien amendé.
1: Ça vaut la peine de voir ce qu'on a à la maison.
0: C'est ça.
1: Merci beaucoup. Alors, je vais te souhaiter, Jean-Yves, une belle ouverture des jardins de l'Office. Merci beaucoup.
0: Samedi prochain.
1: On se croisera là-bas et peut-être qu'on aura quelques autres chroniques, tout dépendant de vos occupations. Vous êtes bien occupé. Merci beaucoup, Jean-Yves. C'est un plaisir.
0: Merci.
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0: Bienvenue à votre bulletin de nouvelles de l'après-midi de ce 22 mai 2026. Ici, Alphonse Logo, au micro. Cette fin de semaine, les centres de formation professionnelle Montjoly-Rimouski donnent l'opportunité aux populations des deux territoires de découvrir et de connaître leurs activités. C'est à travers une porte ouverte dont l'objectif est de valoriser la formation professionnelle. Hubert Théberge.
1: Offerte au public général, l'activité gratuite visera à sensibiliser la population locale et provinciale à l'importance de la formation professionnelle. Monsieur François Belzile, professeur de carrosserie au centre de Montjoly, parle de l'importance de l'événement.
2: On cherche à revaloriser l'image de la formation professionnelle. Et on entend beaucoup parler des cégeps, des universités, mais on entend moins parler de la formation professionnelle. Puis il y a tellement de beaux secteurs, il y a tellement de belles formations, autant dans le domaine justement de la mécanique, de la charpenterie, de la coiffure, de l'esthétique. Il y a différents domaines qui permettent d'avoir une belle carrière, une belle vie sur le marché du travail.
1: Le centre de formation professionnelle de Montjoly reçoit des élèves des quatre coins de la province. Monsieur Johnny Guimond, professeur en mécanique agricole, explique ce qui fait la renommée de l'institution.
3: C'est qui fait notre réputation, c'est les employeurs. Donc, les employeurs de l'extérieur, souvent, vont recruter des jeunes, vont dire, écoute, tu veux une job, ben, Montjoly, je t'engage. Donc, sans être prétentieux, les employeurs parlent pour nous. On n'a pas besoin nécessairement d'aller vendre la qualité de notre formation à l'extérieur. C'est nos employeurs qui le font pour nous.
1: Autant les futurs professionnels que les curieux pourront prendre part aux activités de samedi qui se dérouleront au pavillon de Rimouski.
2: C'est toute l'école qui est utilisée pour la journée porte ouverte. Il va y avoir des tracteurs, des expositions de tracteurs antiques et de la machinerie du domaine de la charpenterie. Il va y avoir tous nos autres départements aussi qui vont être installés sur place avec des démonstrations, des choses comme ça, pour parler de leur département. Puis ensuite de ça, ben, l'école est ouverte. Les gens du grand public vont pouvoir circuler dans l'école pour venir voir les installations. Puis, il va y avoir des activités sur place par chaque département qui ont organisé. Je vous donne un exemple. Nous, de notre côté, on fait une clinique peinture. Avec les gens qui sont intéressés à essayer la peinture automobile, ben, ils vont pouvoir l'essayer.
1: C'était Hubert Théberge de Flow FM. Pour le programme IGL.
0: La première audience publique concernant le programme décennal de protection des infrastructures du ministère des Transports face aux aléas côtiers au Bas-Saint-Laurent, en Gaspésie et aux îles de la Madeleine, ouverte le 20 mai, s'est clôturée jeudi soir à Rimouski. La session se déroulait en présentiel dans la capitale régionale, mais suivie en ligne dans tous les territoires concernés par le projet, organisé par le Bureau d'audience publique sur l'environnement, sur mandat du ministère de l'Environnement, de la lutte contre les changements climatiques, de la faune et des parcs. Cette première audience avait pour but de permettre aux participants ainsi qu'aux membres de la commission d'enquête de poser des questions pour s'informer davantage sur ce projet. Sur place, nous avons tendu notre micro à la porte-parole du ministère des Transports, Madame Julie Marcoux. Nous évoque ici quelques aspects des préoccupations soulevées par les populations.
4: Il y a des aspects qui touchent la compensation, dans le fond, qui, la façon dont le ministère veut faire la compensation. Et tout ça est expliqué parce qu'il y a beaucoup de lois, il y a beaucoup de réglementations qu'il faut prendre en compte. Il y a le type d'ouvrage que le ministère pourrait mettre en place également, avec ses impacts sur le paysage, des choses comme ça. Donc, on voit que les gens sont quand même très préoccupés là, de ce qui s'en vient. Puis pour le ministère, bien, c'est important de maintenir les liens routiers parce que ça permet d'assurer la sécurité des gens qui peuvent se déplacer à aller dans les hôpitaux, aller chercher leurs services, aller au travail.
0: 228 sites différents sont concernés par ce projet pour permettre à la population de mieux comprendre à quoi ressemblent ces sites et les travaux possibles à réaliser afin de permettre aux infrastructures des transports de demeurer dans le temps. Une visite de terrain a été organisée jeudi en fin d'après-midi à Lens-au-Large, un des sites situés à Pointe-au-Père de Rimouski. L'initiative est expliquée ici par Patrick Fournier, conseiller à la communication au BAP.
5: C'est une demande de la commission d'enquête. La commission a invité la population, que ce soit les médias ou les citoyens, à avoir une vision concrète de à quoi pouvait ressembler un site qui était visé par le ministère des Transports dans le cadre de son programme. Donc, on a vu de manière tangible à quoi ça pouvait ressembler. On a vu un site réel où il pouvait y avoir une intervention. Donc, c'est ça l'objectif. Et aussi, bien sûr, que la commission elle-même puisse le voir, donc à la fois la population et la commission. Donc, lorsque les gens vont avoir en tête la visite de site, effectivement, ils pourraient survenir des questions questions en lien avec ce qu'ils ont pu voir. Et lorsque les gens vont l'entendre, finalement, ben là, c'est à ce moment-là, on va avoir effectivement une vue très concrète de la chose. Là.
0: La note culturelle du jour pour poursuivre ce bulletin, c'est avec Hugo Étier.
6: L'opéra de Rimouski et le chœur polyphonique de Charlevoix s'unissent pour vous présenter un concert unique qui saura vous enchanter avec quelques-uns des plus beaux airs d'opéra. Cette production hors du commun sera soutenue par 50 choristes et permettra à l'auditoire d'apprécier le talent de 3 chanteurs québécois, étoiles montantes du monde lyrique international. La soprano Caroline Roussel, le ténor Louis-Charles Gagnon et le baryton Marc-André Caron. Ils seront accompagnés du pianiste émérite Jérémy Pelletier sous la direction du directeur musical du chœur polyphonique de Charlevoix, M. Sylvain Landry. Les concerts seront présentés le 24 mai à 14h à la cathédrale de Rimouski et le 31 mai à 14h au domaine Forgette de Saint-Irénée. Les billets sont en vente dès maintenant au opérarimouski.com ou encore du côté de la librairie L'Alphabet.
0: Et nous bouclons avec le sport présenté par Émile Clouet.
7: Et sinon, après une autre longue pause après le Grand Prix de Miami, la Formule 1 reprend cette fin de semaine à Montréal, au circuit Gilles Villeneuve. Tout le monde est arrivé, écurie comme pilote, mais les choses sérieuses débutent aujourd'hui. Alors que nous aurons droit aujourd'hui à la première séance d'essais libres et à la séance de qualification pour la course sprint. Demain, dès midi, ce sera la course sprint et 4 heures plus tard, dès 16h, ce sera la qualification pour la course principale qui aura lieu dimanche à 16h et les écuries s'attendent à une course sous la pluie, ce qui a donné droit en 2011 à la course la plus longue de l'histoire de la Formule 1 au circuit Gilles Villeneuve dans des pluies torrentielles. Voyons voir si nous aurons finalement de la pluie pour le Grand Prix de Montréal, ce qui serait la première fois de la saison de Formule 1 où les pilotes conduiraient sous la pluie.
0: Ce sera donc tout pour ce bulletin de nouvelles. Merci de l'avoir suivi. 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

0: soleil et un ciel dégagé ce soir. Donc, soleil pour terminer cette journée avec un coucher de soleil à 20h16 pour les gens qui sont près du fleuve. Vous aurez un beau spectacle gratuit ce soir. Ce soir, cette nuit, ciel dégagé, minimum à 1 degré. Gèle par endroit. Alors, avertissement, si vous avez des plans que vous pouvez rentrer à l'intérieur pour pas que ça gèle, c'est surtout dans les terres, évidemment. Mais on a avec un minimum à 1 degré, c'est certain que ça va toucher pas beaucoup de secteurs. Demain samedi, du soleil maximum à 15 degrés. Nuit dégagée dans la nuit de samedi à dimanche avec un minimum à 5 degrés cette fois-là. Et les nuages s'installent pour dimanche avec un maximum à 14. C'est ce qui devrait s'en venir d'après Environnement Canada. Il y aurait des précipitations sous forme de pluie intermittente lundi. Mais ça reste à détailler évidemment d'ici là. Donc actuellement, dans le Grand Rimouski et la Métis, c'est généralement ensoleillé et il fait présentement 10 degrés.
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0: C'est encore un peu loin de nous, mais je vous en parle tout de suite. Le 1er juin, à 19h30, à la salle de conférence à la bibliothèque Lisette Morin, au 110 rue de l'Évêché Est à Rimouski. C'est une activité gratuite organisée par la Société de généalogie et d'histoire de Rimouski. C'est la prochaine conférence qui est offerte et le conférencier est Alexander Refern. Alors, on le connaît bien avec les Jardins de Métis. Cette fois-ci, il vient en tant qu'historien pour explorer l'histoire de la famille McNider, dont John McNider, qui a vécu de 1770 à 1829, qui est reconnu pour être le fondateur de Métis-sur-Mer à partir des archives et des découvertes récentes. Il va présenter l'ascension et la chute d'une fortune et discute de ses efforts pour documenter des aspects méconnus de l'histoire du Bas-Saint-Laurent. Alexander Refern, c'est directeur du Festival international des Jardins, mais tout d'abord historien et auteur de plusieurs livres et articles sur les jardins de Métis et l'histoire régionale. Il travaille actuellement sur un livre sur Métis-sur-Mer à partir du fonds Famille McNider et puis diverses autres sources dont Lucar, là. Alors, on vous invite à cette conférence le lundi 1er juin à 19h30. Le titre de la conférence, La proie des flammes, la famille McNider de Québec, seigneur de Métis. Belle activité, encore une fois, de la Société de généalogie et d'histoire de Rimouski. C'était vraiment toujours très intéressant. On s'en va en musique avec Rock Voisine, mais tout d'abord un bloc publicitaire.
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les compétitions qui vont mettre en vedette les trois armes olympiques, l'épée, le sabre et le fleuret. Il y a des catégories junior, senior, vétéran, 3A et para-escrime qui seront présentées et c'est des âges là, qui partent de 15 ans jusqu'à 75 ans. Le public est invité à assister à ces... ces compétitions, j'allais dire les combats, je sais pas hein, si c'est combat ou compétition, mais c'est entièrement gratuit. Vous êtes les bienvenus. C'est une occasion de découvrir un sport qui est olympique. Même le para-escrime aussi est aux Olympiques. Et donc, c'est spectaculaire de voir ça, encourager les athlètes et des athlètes. Là, il y en a qui performent très, très bien à l'extérieur de notre région. Ça va se passer dans les 4 gymnases de l'école Paul-Hubert qui vont être aménagés avec 22 pistes de compétition. Les noms vont porter les noms des commanditaires. Alors, ça sera une façon de retrouver les combats que vous voulez voir. Et les épreuves vont débuter à 8h le samedi. Et ça va terminer à 17h le dimanche en fin de journée. Et d'ailleurs, le club d'escrime Les Pirates de l'Est reviennent d'une compétition interprovinciale du circuit des épées de l'Est du Québec. Et puis, ça s'est passé du 15 au 18 mai dernier à Québec, au centre sportif donc Marc Simoneau là-bas, où il y avait 150 athlètes qui ont participé. Et des résultats des championnats nationaux de mai 2026 à Québec, ben il y a 8 Pirates de l'Est qui ont participé à plusieurs catégories. En catégorie épée, sabre, il y avait catégorie senior et vétéran, femmes, hommes et yel qui ont rapporté une médaille d'or et une médaille d'argent. La catégorie femmes vétérans 40 ans, Céline Guillemard qui a remporté la première position en plus de la 5e position absolue dans la catégorie femmes vétérans à l'épée. Catégorie femmes vétérans 60 ans, au sabre, Lise Pelletier, qui a remporté la 2e position ainsi que la 7e position absolue dans la catégorie femmes vétérans à la sabre et la 6e position dans la catégorie femmes vétérans 60 ans à l'épée. Alors, félicitations aux Pirates de l'Est. C'est un beau club qui est toujours prolifique comme ça. De plus en plus de jeunes et de moins jeunes s'y adonnent. C'est un club qui est entraîné par le chef entraîneur Kenny Guimont. Et je salue certains athlètes qui sont en route vraiment là, en ce moment, là, réellement, en temps présent, qui s'en vont vers Toronto pour d'autres compétitions. Céline Guimard qui est là, Lise Pelletier. Alors, voilà, les Pirates de l'Est ont été bien représentés à cette dernière compétition. Il y avait entre autres Annabelle Lamoureux, Félix Canuel, Benjamin Boucher, Élie Martineau et Isaac Camiran. Ça vaut la peine de saluer donc ces performances-là. Et puis, il y avait, juste avant les fêtes, Céline Guimard et Lise Pelletier qui nous ont représentés dans l'équipe canadienne, donc à l'international. Alors, c'est pas rien. On les salue sur la route et puis, ben on leur souhaite la meilleure des chances. Et nous, ben on va aller voir ça les 13 et 14 juin prochains à l'école Paul-Hubert.

On a du soleil, les vents d'ouest à 20 km/h aujourd'hui, rafale à 40 et un maximum prévu à 12 degrés. C'est pas très chaud, mais ce sera plus chaud demain avec du soleil, un maximum à 15 degrés. D'ici là, dégagé ce soir. Par contre, faudra peut-être rentrer nos plantes qu'on n'a peut-être pas encore plantées dans nos jardins, mais c'est un risque de gel ce soir avec un minimum à 1 degré, donc risque de gel par endroit. Beaucoup d'endroits, parce que avec un degré, là, c'est certain là, que vos plants peuvent être affectés, surtout dans les terres, hein, ça gèle un petit peu plus. Alors voilà, vous êtes avertis si vous aviez envie de sortir vos plants à l'extérieur, mais on rentre ça pour la nuit bien au chaud. Demain samedi, du soleil maximum à 15 degrés et dimanche, on a des nuages, par contre encore très confortables à 14 degrés. Le soleil se couche à 20h16 et de retour demain matin à 4h44. Actuellement dans le Grand Rimouski à Métis, généralement ensoleillé, ça se prend bien, il fait 10 degrés.

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0: Encore beaucoup d'activités en fin de semaine, mais du côté de Rimouski, au Colisée, ben, ce sera la famille fête qui est de retour cette année, donc demain, samedi, au Colisée financière Sun Life. Les familles sont invitées à venir profiter des activités offertes gratuitement sur place. Il y aura des jeux gonflables, zones Lego, initiation aux arts du cirque, des activités scientifiques et plus encore pour les enfants, les parents aussi et les grands-parents. Voilà, c'est une belle activité demain du côté de Rimouski. La famille fête là, qui avait lieu, en fait, c'était la semaine québécoise des familles qui a été célébrée à Rimouski du 11 au 17 mai. Et ça clôture les festivités demain. Rendez-vous au Colisée Sun Life à partir de 10h demain matin pour des activités offertes par la ville de Rimouski. Je vous reviens avec d'autres suggestions de sortie pour la fin de semaine. Mais là, pour l'instant, bloc publicitaire. Tout de suite après, Daniel Bélanger. 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

C'est demain, samedi 23 mai, qui aura lieu la 4e édition de la Journée culturelle Les passeurs de tradition à Saint-Donat de Rimouski, cette belle municipalité qui va vous accueillir à la salle L'Oasis au 103 rue Desgagnés à partir de 10h demain matin. Vous pourrez commencer à voir des démonstrations de fabrication de savon du pays, transformation de la laine. Il y aura du bouillage de thé au courant de la journée, barattage de beurre, tournage de bois. Il y a de la cuisson et dégustation de pizza et pain sur four traditionnel, des expositions et ventes de tirages d'art textile. Et ça, c'est fait par le Cercle des fermières. Alors, passeurs de tradition, c'est tout à fait dans leur spécialité. Hein, des belles traditions de métier à tisser, de crochet, de tissage et puis de couture, tout ça. Alors, c'est à découvrir demain. Puis là, ça va se passer donc à la salle L'Oasis de 10h à 16h. Par contre, de 13h à 15h, il y aura distribution d'armes par le comité de développement du RAM. Alors ça, c'est bien à savoir. Et si vous voulez rester pour la soirée, il y a une belle soirée qui va s'annoncer dès 18h jusqu'à 20h. Un souper d'antan qui est servi. Bon, ça, les billets sont au coût de 35$ pour adultes, 5 à 12 ans, c'est au coût de 10$. Et on va vous servir soupe à l'orge, cipaille et salade de choux, tarte au sucre pour terminer. Sur place, service de bar pour les intéressés. Dès 20h, performance musicale de Tommy Fournier. Ça sera à l'accordéon. Et dès 21h, il y a une veillée dansante avec le duo Elzélar et Carl par Dominique Landry. Alors, passeurs de tradition demain, cette belle journée à partir de 10h au 103 rue Desgagnés à Saint-Donat-de-Rimouski. Ben, on vous invite à participer. C'est encore une belle édition, la 4e. Et je sais que le comité est à l'œuvre là, actuellement pour bien vous accueillir demain. Belle journée demain, bien ensoleillée. Alors, on vous invite à vous joindre à cette belle célébration.

0: Bienvenue à votre bulletin de nouvelles de l'après-midi de ce 22 mai 2026. Ici, Alphonse Logo, au micro. Cette fin de semaine, les centres de formation professionnelle Montjoly-Rimouski donnent l'opportunité aux populations des deux territoires de découvrir et de connaître leurs activités. C'est à travers une porte ouverte dont l'objectif est de valoriser la formation professionnelle. Hubert Théberge.
1: Offerte au public général, l'activité gratuite visera à sensibiliser la population locale et provinciale à l'importance de la formation professionnelle. Monsieur François Bézil, professeur de carrosserie au centre de Montjoly, parle de l'importance de l'événement.
2: On cherche à revaloriser l'image de la formation professionnelle. Et on entend beaucoup parler des cégeps, des universités, mais on entend moins parler de la formation professionnelle. Puis il y a tellement de beaux secteurs, il y a tellement de belles formations, autant dans le domaine justement de la mécanique, de la charpenterie, de la coiffure, de l'esthétique. Il y a différents domaines qui permettent d'avoir une belle carrière, une belle vie sur le marché du travail.
1: Le centre de formation professionnelle de Montjoly reçoit des élèves des quatre coins de la province. Monsieur Johnny Guimond, professeur en mécanique agricole, explique ce qui fait la renommée de l'institution.
3: C'est qui fait notre réputation, c'est les employeurs. Donc, les employeurs de l'extérieur, souvent, vont recruter des jeunes, vont dire, écoute, tu veux une job, va à Montjoly, je t'engage. Donc, sans être prétentieux, les employeurs parlent pour nous. On n'a pas besoin nécessairement d'aller vendre la qualité de notre formation à l'extérieur. C'est nos employeurs qui le font pour nous.
1: Autant les futurs professionnels que les curieux pourront prendre part aux activités de samedi qui se dérouleront au pavillon de Rimouski.
2: C'est toute l'école qui est utilisée pour la journée porte ouverte. Il va y avoir des tracteurs, des expositions de tracteurs antiques et de la machinerie du domaine de la charpenterie. Il va y avoir tous nos autres départements aussi qui vont être installés sur place avec des démonstrations, des choses comme ça, pour parler de leur département. Puis ensuite de ça, ben, l'école est ouverte. Les gens du grand public vont pouvoir circuler dans l'école pour venir voir les installations. Il va y avoir des activités sur place par chaque département qui ont organisé. Je vous donne un exemple. Nous, de notre côté, on fait une clinique peinture. Avec les gens qui sont intéressés à essayer la peinture automobile, ben, ils vont pouvoir l'essayer.
1: C'était Hubert Théberge de Flow FM pour le programme IGL.
0: La première audience publique concernant le programme décennal de protection des infrastructures du ministère des Transports face aux aléas côtiers au Bas-Saint-Laurent, en Gaspésie et aux îles de la Madeleine, ouverte le 20 mai, s'est clôturée jeudi soir à Rimouski. La session se déroulait en présentiel dans la capitale régionale, mais suivie en ligne dans tous les territoires concernés par le projet, organisé par le Bureau d'audience publique sur l'environnement sur mandat du ministère de l'Environnement, de la lutte contre les changements climatiques, de la faune et des parcs. Cette première audience avait pour but de permettre aux participants ainsi qu'aux membres de la commission d'enquête de poser des questions pour s'informer davantage sur ce projet. Sur place, nous avons tendu notre micro à la porte-parole du ministère des Transports, Madame Julie Marcoux. Nous évoque ici quelques aspects des préoccupations soulevées par les populations.
4: Il y a des aspects qui touchent la compensation, dans le fond, qui, la façon dont le ministère veut faire la compensation. Et tout ça est expliqué parce qu'il y a beaucoup de lois, il y a beaucoup de réglementations qu'il faut prendre en compte. Il y a le type d'ouvrage que le ministère pourrait mettre en place également, avec ses impacts sur le paysage, des choses comme ça. Donc, on voit que les gens sont quand même très préoccupés là, de ce qui s'en vient. Puis pour le ministère, bien, c'est important de maintenir les liens routiers parce que ça permet d'assurer la sécurité des gens qui peuvent se déplacer à aller dans les hôpitaux, aller chercher leurs services, aller au travail.
0: 228 sites différents sont concernés par ce projet pour permettre à la population de mieux comprendre à quoi ressemblent ces sites et les travaux possibles à réaliser afin de permettre aux infrastructures des transports de demeurer dans le temps. Une visite de terrain a été organisée jeudi en fin d'après-midi à Lens-au-Large, un des sites situés à Pointe-au-Père de Rimouski. L'initiative est expliquée ici par Patrick Fournier, conseiller à la communication au BAP.
5: C'est une demande de la commission d'enquête. La commission a invité la population, que ce soit les médias ou les citoyens, à avoir une vision concrète de à quoi pouvait ressembler un site qui était visé par le ministère des Transports dans le cadre de son programme. Donc, on a vu de manière tangible à quoi ça pouvait ressembler. On a vu un site réel où il pouvait y avoir une intervention. Donc, c'est ça l'objectif. Et aussi, bien sûr, que la commission elle-même puisse le voir, donc à la fois la population et la commission. Donc, lorsque les gens vont avoir en tête la visite de site, effectivement, ils pourraient survenir des questions discussion en lien avec ce qu'ils ont pu voir. Et lorsque les gens vont l'entendre, finalement, ben là, c'est à ce moment-là, on va avoir effectivement une vue très concrète de la chose. Là.
0: La note culturelle du jour pour poursuivre ce bulletin, c'est avec Hugo Étier.
6: L'opéra de Rimouski et le chœur polyphonique de Charlevoix s'unissent pour vous présenter un concert unique qui saura vous enchanter avec quelques-uns des plus beaux airs d'opéra. Cette production hors du commun sera soutenue par 50 choristes et permettra à l'auditoire d'apprécier le talent de trois chanteurs québécois, étoiles montantes du monde lyrique international. La soprano Caroline Roussel, le ténor Louis-Charles Gagnon et le baryton Marc-André Caron. Ils seront accompagnés du pianiste émérite Jérémy Pelletier sous la direction du directeur musical du chœur polyphonique de Charlevoix, M. Sylvain Landry. Les concerts seront présentés le 24 mai à 14h à la cathédrale de Rimouski et le 31 mai à 14h au domaine Forgette de Saint-Irénée. Les billets sont en vente dès maintenant au opérarimouski.com ou encore du côté de la librairie L'Alphabet.
0: Et nous bouclons avec le sport présenté par Émile Clouet.
7: Et sinon, après une autre longue pause après le Grand Prix de Miami, la Formule 1 reprend cette fin de semaine à Montréal, au circuit Gilles Villeneuve. Tout le monde est arrivé, écurie comme pilote, mais les choses sérieuses débutent aujourd'hui. Alors que nous aurons droit aujourd'hui à la première séance d'essai libre et à la séance de qualification pour la course sprint. Demain, dès midi, ce sera la course sprint et 4 heures plus tard, dès 16h, ce sera la qualification pour la course principale qui aura lieu dimanche à 16h et les écuries s'attendent à une course sous la pluie, ce qui a donné droit en 2011 à la course la plus longue de l'histoire de la Formule 1 au circuit Gilles Villeneuve dans des pluies torrentielles. Voyons voir si nous aurons finalement de la pluie pour le Grand Prix de Montréal, ce qui serait la première fois de la saison de Formule 1 où les pilotes conduiraient sous la pluie.
0: Ce sera donc tout pour ce bulletin de nouvelles. Merci de l'avoir suivi. 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

0: C'est assez simple pour cette fin de journée du soleil qui sera avec nous, va nous accompagner jusqu'à 20h16 minutes ce soir, l'heure du coucher du soleil. Demain matin, de retour à l'horizon à 4h44 et demain, ce sera une journée ensoleillée, maximum à 15 degrés. D'ici là, c'est une nuit assez fraîche, minimum à 1 degré, donc risque de gel par endroit, ciel dégagé et puis on aura un ennuagement plutôt dimanche et peut-être des précipitations intermittentes là, sous forme de pluie intermittente lundi. D'ici là, évidemment, ça va se préciser. Actuellement, dans le Grand Rimouski de Métis, c'est généralement ensoleillé. On a gagné 1 degré. Il fait présentement 11 degrés. En troisième heure d'émission, les vendredis pour l'été, on va vous présenter les ventes de garage. Alors, soyez à l'écoute autour de 15h14, 15h15. Là, on va débuter avec ventes de garage, l'agenda et petites annonces.
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1: Notre vente de garage aujourd'hui est sur la Côte-Nord, les 22, 23 et 24 mai. Donc, ce vendredi, samedi et dimanche, on se rend au 24 rue Bellevue à Chute aux Outardes de 8h à 17h et ce sera trois familles qui participent, se réunissent pour cette vente de garage qui va se passer beau temps, mauvais temps. On aura une grande variété d'objets de maison, du matériel de sport, du matériel de pêche. Il y aura un mini frigidaire, table de parterre, divers objets de cuisine. C'est un rendez-vous au 24 rue Bellevue en fin de semaine, 22, 23 et 24 mai, 8h à 17h. Voilà déjà ce qui complète notre chronique Vente de garage. Vous aimeriez annoncer votre vente de garage? Contactez-nous au 418-775-0096.
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1: Les Alcyons de Montjoly vous invitent à leur super soirée de bingo 26 mai prochain dès 19h au 1237 rue Thibault à Montjoly. 3 500 $ en prix, bonanza à 500 $ sans limite de boules, spécial double action 300 $ sans limite de boules, spécial feuille étoile 300 $ sans limite de boules, possibilité de 400 $. Gros lot fixé à 1 200 $, 16 sortes différentes de petits billets de 100 $ à 500 $ maximum à gagner. C'est une invitation à vous tous. Pour information, 418-775-2653, 418-775-2653. Venez danser et vous amuser avec nous tous les samedis soirs à Don Rémy, au 317 de la cathédrale, à l'arrière du Presto Pizzeria, salle Romuald-Saint-Pierre, dès 19h30, danse en ligne et de couple. Les danses canadiennes débuteront à 20h avec les musiciens. Louise Gagné, présidente, vous remercie et vous invite à participer en grand nombre. Et qu'encore, la Voix de la Liberté spirituelle vous invite à un office avec de la lumière et du son ayant pour thème « Qu'est-ce qu'une guérison spirituelle ?» qui se tiendra le dimanche 7 juin de 11h à midi à la Maison de la Culture au 67 rue du Rocher, 3e niveau, à la salle Corinne Cartier de Rivière-du-Loup. L'entrée est libre. Vous êtes cordialement les bienvenus. Pour information, 1-855-325-9955. Le Club des Chevaliers de Colomb de Montjoly, conseil 4359, vous invite à un déjeuner au profit du 3e et 4e degré des Chevaliers de Colomb le 31 mai à partir de 8h30, au prix de 15 $ pour adultes, 8 $ pour les enfants de 12 ans et moins. Ce sera au Centre colombien de Montjoly. Les billets sont en vente jusqu'au 27 mai via les membres des Chevaliers au Centre colombien de Montjoly ou sinon à la porte s'il en reste le jour de l'événement. Aussi, une invitation des Chevaliers Colomb de Montjoly du 3e degré qui vous invite à une assemblée générale annuelle pour les élections des membres de l'exécutif au Centre colombien le 27 mai à 19h15. Le Club Fadoc de Longue-Rive annonce le dernier déjeuner qui aura lieu le dimanche 24 mai à compter de 7h30. Le comité souhaite bon été à tous ceux et celles qui ont encouragé le Club Fadoc cette année et leur donne rendez-vous à l'automne. Et voilà ce qui complète l'édition de l'agenda pour aujourd'hui.
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1: Aux petites annonces du 96,5, on a à vendre une génératrice Honda 3000 watts, très propre, à qui la chance? Pour info, 418-775-7373, 418-775-7373. On a à vendre 4 roues de Ford avec pneus usagés d'hiver, grandeur 265-70R17, 265-70R17, au prix de 150 $. On compose le 418-732-8986, 418-732-8986. On vend 4 pneus d'été, grandeur 215-55R17, 215-55R17 de marque Yokohama. On demande 125 $ et on a aussi un couvre-lit blanc antique 84 pouces de large par 94 pouces de long au prix de 50 $. 418-869-3038, 418-869-3038. On a à vendre un ensemble complet pour le camping. On a une tente qui a servi que deux fois, un sleeping bag jamais servi et une chaufferette électrique, en plus d'un matelas pneumatique qui vient avec une pompe et une toile de protection. Le tout a été acheté il y a environ 5 ans, mais c'est presque neuf, au 418-739-3851, 418-739-3851. On vend une causeuse et fauteuil aileron ajustable. C'est en tissu de couleur neutre. On a aussi une chaise en bois coquille avec base pivotante, bien entretenue. Le tout est très propre, maison non-fumeur. Par contre, il y a présence de chats dans la maison. Le tout est vendu à 650 $ au 88-721-3165, 88-721-3165. On a à vendre un matelas en mousse 39 pouces à l'état neuf d'une valeur de 900 $. On vous laisse ça à 250 $. Pour information, 88-724-3841, 88-724-3841. On a à vendre une tente pour camping 9 par 9 par 6, a servi une fois au prix de 50 $. On a une table pliante pour camping au prix de 10 $. Un matelas gonflable avec pompe, 15 $. Et 4 chaises pliantes pour camping, 2 $ chacune. On compose le 88-750-71-86, 88-750-7186. On vend une génératrice King Canada, 6500 watts, 425 $. C'est négociable, 88-730-0914, 88-730-0914. Sinon, le 88-785-0900, 88-785-0900. On vend 4 pneus d'hiver en bonne condition pour camion Ranger 2010 de grandeur 255-70R16, 255-70R16. On vend des vitres thermos fumées de différentes grandeurs et vitres claires dimensions de porte-patio, 88-736-81-56, 88-736-81-56. Et c'est ce qui complète cette belle édition des petites annonces du 96.5.
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envie de vous parler du risque d'incendie en fin de semaine parce qu'on pourrait croire que le danger est faible, mais au courant du week-end, on va atteindre des risques très élevés. Donc, samedi, ça va être plus du côté de l'ouest, sud-ouest de la province, mais sinon, dimanche, là, on sera en plein dedans, donc zone très propice au feu qui se propage très, très vite, là. La Sofeu qui rappelle qu'au printemps, juste quelques heures d'ensoleillement, de vent aussi pour assécher les sols couverts de végétaux morts. Il n'y a pas encore assez de grande végétation. Et puis, ben aussi, ça sèche vite aussitôt que le soleil sort comme ça. Alors, les feuilles mortes, les autres débris, ça peut prendre en feu assez rapidement. Alors, on conseille évidemment, encore une fois, on rappelle de ne pas brûler les rebuts, d'aller porter à l'éco-centre ou tout autre endroit si vous avez près des forêts, juste déposer ça au lieu de brûler, ça sera plus prudent. Donc, risque très élevé du côté du Bas-Saint-Laurent pour dimanche et ainsi que la Côte-Nord, des secteurs où on est en risque extrême aussi, qui sont plus au nord. Donc, soyez extrêmement prudents. Et puis, si vous voulez consulter ces cartes de la Sopfeu, vous pouvez même avoir une application mobile là, sur votre téléphone, sopfeu.qc.ca. Dans l'onglet « Cartes », vous allez voir cette carte interactive qui change et sont mises à jour à tous les jours. Et vous avez aussi des cartes pour les jours suivants. Donc, on peut avoir la carte actualisée pour la journée, mais on peut aussi l'avoir pour la journée suivante et deux jours suivants. Alors, voilà ce qui est dit. Et puis, du côté du bingo, je vais vous parler du bingo radio qui va avoir lieu demain. La carte pleine est à 55 bouts. Je suis pas habituée de dire ça. Donc, le X, on va commencer par le X. Le X est à 200$. La carte pleine, 55 boules et moins, ça va être à 1100$. Et si on a 56 boules et plus, ben ça sera à 1000$. Le jeu de la deuxième chance est à 300$. Alors, j'aurai peut-être une deuxième chance de faire ça comme il faut la prochaine fois. Alors, je salue Gilles Truchon qui ne pouvait pas être avec nous actuellement. Et on vous invite à écouter Naturellement Country en fin de semaine. Et le bingo radio, ben ça sera à partir de 17h30. Tirage ce soir aussi de l'As de cœur, ne manquez pas à 18h15 en direct sur nos ondes, mais aussi, si vous voulez nous voir la petite binette, ben, on sera sur la page Facebook Flow 96.5. On s'en va en musique maintenant avec Céline Dion.

Et voilà ce qui complète l'émission L'Effet Flow pour la semaine. 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Lundi, je vais vous parler du Festival des oiseaux. Et d'ici là, ben, vous pourrez vous amuser du côté de Rimouski au Colisée Sun Life avec la famille fête demain dès 10h. Et dans la Métis, ce sera la journée des passeurs de tradition à Saint-Donat avec une programmation riche et très diversifiée. Prenez soin de vous. C'est Liliane Bussière avec vous et ça fut un grand plaisir encore une fois. On se retrouve lundi dès 13h.

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0: bienvenue à votre bulletin de nouvelles régionales sur Flow 96.5. Ici, Alphonse Logo, au micro. Les représentants syndicaux de l'ensemble des employés du centre des services scolaires des Phares ont manifesté ce vendredi matin entre 7h30 et 8h30 au centre administratif à Rimouski. C'est à l'initiative du syndicat du personnel professionnel de l'éducation du Bas-Saint-Laurent, du syndicat de l'enseignement de la région de la Métis et du syndicat du soutien scolaire des Phares. Ils manifestaient ainsi leur mécontentement et leur appréhension quant à l'annonce des coupures budgétaires qu'ils estiment issues d'une décision prise loin du terrain, mais qui, dans le fond, va continuer d'appauvrir les services publics et faire payer le prix au personnel et aux élèves. Des explications avec Sylvie Lefebvre, présidente du syndicat de l'enseignement de la région de la Métis.
1: Ce que dit le gouvernement de la CAQ, c'est que par rapport au budget qui n'a pas suivi là, d'ailleurs le coût de service, a mentionné qu'il n'y aurait pas de coupure de service dans les centres, donc dans les écoles, et que les élèves ne seraient pas affectés. Fait que nous, notre question, c'est pourquoi nous, on est affectés. Donc, on voit que le manque à gagner qu'il y a fait en sorte finalement que malheureusement pour nous, il y aura des coupures.
2: Et ce que vous demandez aujourd'hui au niveau de votre syndicat, c'est quoi?
1: C'est de faire des choix là, éclairés. Parce qu'on sait qu'on a plus en plus de rapports de lésions professionnelles là, qui sont faites par les gens là, qui travaillent au centre de services scolaires auprès des élèves. Donc, des rapports de lésions qui sont notamment complétés pour des incidents de violence, donc qu'elles soient physiques ou verbales. Et puis ça, ben avec le temps, on sait ce que ça fait. Il y a un risque là, vraiment accru que les gens partent en invalidité. Puis à ce moment-là, ben comme il y a déjà eu des rapports de lésions, ben malheureusement, ça emmène finalement un arrêt qui est accepté par la CNSST. Donc, ça représente un coût énorme là, pour toute la société.
0: Audience publique concernant le programme décennal de protection des infrastructures du ministère des Transports face aux aléas côtiers au Bas-Saint-Laurent, en Gaspésie et aux îles de la Madeleine, ouverte le 20 mai, s'est clôturée jeudi soir à Rimouski. La session se déroulait en présentiel dans la capitale régionale, mais suivie en ligne dans tous les territoires concernés par le projet, organisé par le Bureau d'audience publique sur l'environnement, sur mandat du ministère de l'Environnement, de la lutte contre les changements climatiques, de la faune et des parcs. Cette audience avait pour but de permettre aux participants ainsi qu'aux membres de la commission d'enquête de poser des questions pour s'informer davantage sur ce projet. Sur place, nous avons tendu notre micro à la porte-parole du ministère des Transports, Madame Julie Marcoux. Nous évoque ici quelques aspects des préoccupations soulevées par les populations.
3: Il y a des aspects qui touchent la compensation, dans le fond, qui la façon dont le ministère veut faire la compensation. Il y a le type d'ouvrage que le ministère pourrait mettre en place également, avec ses impacts sur le paysage, des choses comme ça. Donc, on voit que les gens là, sont quand même là, très préoccupés là, de ce qui s'en vient. Puis pour le ministère, bien, c'est important de maintenir les liens routiers, parce que ça permet d'assurer la sécurité des gens qui peuvent se déplacer à aller dans les hôpitaux, aller chercher leurs services, aller au travail, des choses comme ça. Donc, il faut arriver à concilier les besoins là, pour pouvoir là, continuer à se déplacer sur le territoire.
0: 228 sites différents sont concernés par ce projet pour permettre à la population de mieux comprendre à quoi ressemblent ces sites et les travaux possibles à réaliser afin de permettre aux infrastructures des transports de demeurer dans le temps. Une visite de terrain a été organisée jeudi en fin d'après-midi à Lens-au-Large, un des sites situés à Pointe-au-Père de Rimouski. L'initiative est expliquée ici par Patrick Fournier, conseiller à la communication au BAP.
4: C'est une demande de la commission d'enquête. La commission souhaitait que les gens, en fait, inviter la population, que ce soit les médias ou les citoyens, à avoir une vision concrète de à quoi pourrait ressembler un site qui était visé par le ministère des Transports dans le cadre de son programme. Donc, on a vu de manière tangible à quoi ça pourrait ressembler. On a vu un site réel où il pouvait y avoir une intervention. Donc, c'est ça l'objectif. Et aussi, bien sûr, que la commission elle-même puisse le voir. Donc, à la fois la population et la commission.
0: Alessis Coutu-Marcotte, spécialiste climat en charge actuellement de l'élaboration du plan climat de la Métis, était parmi les visiteurs. Nous lui avons demandé si tout ce qu'il a entendu l'a rassuré.
5: C'est difficile d'être rassuré parce que c'est ça, comme on nous expliquait aujourd'hui, une tempête peut vraiment faire toute la différence. Donc, c'est sûr qu'il faut continuer à se préparer. Par contre, c'est intéressant d'entendre que la dynamique ici qu'on a sur la côte de la Métis, la Matanie, fait en sorte que les plages, ben, ils se régénèrent par elles-mêmes aussi. Mais, c'est ça, faut pas qu'il y ait deux tempêtes d'affilée, deux tempêtes rapprochées, parce que là, on serait vraiment dans le trouble. Donc, il faut se préparer, c'est sûr.
6: Est-ce que
2: constatez aujourd'hui la solution telle que ça vient? Ce n'est pas lent pour vous?
5: Écoutez, je pense que il faut prendre le temps de bien analyser les choses pour pas avoir de la maladaptation. Dans le passé, des fois, il y a peut-être eu des ouvrages qui ont été mis au mauvais endroit où on a permis de faire des choses qui ont peut-être abîmé l'environnement. Donc, je pense que c'est pour ça que les ministères essaient d'être plus prudents, de prendre leur temps pour faire les choses bien. Mais c'est sûr qu'on sait jamais quand une tempête va arriver.
0: La SOPFE lance un nouvel appel à la prudence dans plusieurs régions du Québec en raison des conditions météo propices à l'éclosion rapide d'incendies de forêt, notamment dans le sud et l'est de la province. Elle vient d'émettre une nouvelle alerte de sécurité incendie à ce sujet. La vie suit une trajectoire d'ouest en est selon l'évolution des systèmes météo. Ainsi, jusqu'à samedi, l'alerte cible l'Abitibi-Témiscamingue, l'Outaouais, l'Anaudière, les Laurentides, la Montérégie, la Maurice, le centre du Québec, l'Estrie et Chaudière-Appalaches. Dès dimanche, le système se déplacera vers l'est pour toucher principalement la Gaspésie et la côte nord. La SOPFE rappelle que la période précédant la feuillaison et l'apparition de la verdure s'avère particulièrement critique, alors qu'au sol, les herbes sèches, les feuilles mortes et les broussailles agissent comme un combustible hautement inflammable. Il suffit de quelques heures d'ensoleillement combiné à du vent pour assécher cette végétation. Un incendie qui échappe donc au contrôle peut alors franchir de longues distances et menacer directement la forêt ainsi que les infrastructures à bâtiments à proximité. La SOPFE appelle donc à un arrêt immédiat des brûlages résidentiels. Ce sera donc tout pour ce bulletin de nouvelles. Merci de l'avoir suivi. 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
6: C'est un ciel dégagé des vents d'ouest de 20 à 40 km/h qui vont devenir légers ce soir avec un minimum de 1, avec gel par endroit. Pour demain, samedi, ensoleillé, maximum de 15 degrés. Dimanche, ensoleillé, dimanche, maximum de 15. Vous avez perdu votre sourire, hein, moi aussi. Lundi, de la pluie intermittente, maximum prévu de 12 degrés. Il est 16h07 dans Rimouski, dans la Métis, il fait à peine 10 degrés. Après la pause, une nouveauté musicale sur les ondes de Flow. Ça sera peut-être le hit de l'été, qui sait. C'est une chanson que vous connaissez d'ailleurs.
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Chanson C'est chaud, a tourné dans les années 80, version modifiée, mais qui va probablement être un hit pour l'été qui s'en vient. Si l'été peut finir par arriver avec ce risque de gel au sol, encore une fois, pour une autre nuit. Ouais, effectivement, 10 degrés présentement dans Rimouski, dans la Métis, on est le 22 mai. On aimerait ça qu'il fasse un peu plus chaud que ça. Aujourd'hui à l'émission, on parle de Gilles Villeneuve qui devient un personnage historique du hockey. Demain soir au Colisée Financière Sun Life, parlant de hockey, manquez pas les sports à 16h30 avec Émile Lecloué. Et à 17h, étant donné que c'est vendredi, eh ben, ce sera le Dance Flow. Le vendredi, parfois, on est peut-être un peu buzzé. Ben, voici la nouveauté de Jay Scott qui a pour titre Buzzé à Flow Express.

0: C'est assez festif comme chanson de Jeff Posé avec « Puisqu'il faut » à Flow Express. Ben, le gouvernement du Québec vient de reconnaître officiellement Gilles Villeneuve comme personnage historique plus de 40 ans après sa mort lors d'un accident au Grand Prix de Belgique. On était en 1982. Le pilote québécois entre ainsi au panthéon de l'histoire collective. Originaire de Berthierville, Villeneuve s'est d'abord illustré dans les séries régionales avant de devenir l'une des grandes vedettes de la Formule 1 chez Ferrari à la fin des années 70 et au début des années 80. En 67 Grands Prix, il a remporté 6 victoires et 13 podiums, mais surtout le cœur des amateurs pour ce style assez spectaculaire, courageux et instinctif. On peut dire ça de Gilles Villeneuve. Ce nouveau statut de personnage historique vient consacrer l'héritage d'un sportif qui dépasse le simple monde de la course automobile et qui incarne encore aujourd'hui d'ailleurs l'audace et la passion québécoise sur la scène internationale. Pour les plus vieux, vous vous rappelez sûrement de 1982 et de ce tragique accident et de l'impact médiatique que ça a eu. C'était assez incroyable, merci. Ça nous mène à 16h19. Une autre nouveauté, oui, c'est la journée des nouveautés. C'est de Gab Forêt. Ça a pour titre Appel manqué. C'est du country folk. C'est vraiment pas mauvais, mais pas mauvais du tout. Alors, je vous présente ça tout de suite après la pause.
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1: Le Canadien affrontait les Hurricanes de la Caroline hier à Raleigh au Lenovo Center, domicile de leurs adversaires, alors qu'ils ont l'avantage de la glace après avoir remporté la conférence de l'Est. Deuxième au classement général et 12 jours de repos plus tard, tout le monde s'attendait à voir les Hurricanes ne faire qu'une seule bouchée du Canadien. Mais c'est exactement l'opposé qui s'est produit. Même si les Hurricanes ont marqué en premier 33 secondes après le dépôt de la rondelle. Gracieuseté de Seth Jarvis, un certain Cole Caulfield réplique 27 secondes plus tard et crée l'égalité. Après une minute de jeu, c'est déjà 1-1. Par la suite, le deuxième but des séries de Philippe Dano vient donner les devants aux Canadiens. C'est 2-1. Et pourquoi pas en rajouter? Quel jeu du Québécois Dano pour remettre à son coéquipier français Alexandre Texier enfile l'aiguille. C'est 3-1 Montréal. Et avant la fin de la première, le Canadien aimerait bien avoir une avance de 3 filets. Quelle passe d'Alex Newhook vers Ivan Demidov qui s'échappe, qui déculotte complètement Freddie Anderson. Et c'est fait. Le Canadien a une avance de 3 buts après le premier engagement. C'est 4-1 Canadien. La deuxième période a été une outrageuse domination des Hurricanes qui s'est soldée avec un but d'Eric Robinson. 2 minutes 46 après la mise en jeu initiale. Après 40 minutes de jeu, c'est 4-2 pour le Canadien. Et en troisième, le Canadien y va d'un effort défensif hors pair, ce qui permet notamment à Juraj Slafkovský de s'échapper. Il met Andrei Svechnikov dans sa petite poche avant de faire de même avec le gardien danois des Hurricanes. On est de retour avec une avance de 3-2, 5-2 Canadiens. Et jouant le tout pour le tout, Rod Brind'Amour retire son gardien Anderson. Et qui d'autre que Juraj Slafkovský pour inscrire son deuxième du match? 6-2 Montréal, ce sera donc la marque finale. Jakub Dobesch a été excellent, stoppant 25 des 27 lancés dirigés vers lui. Et c'est la première défaite infligée aux Hurricanes dans ces séries 2026. L'équipe de la Caroline a frappé un mur hier, alors que dans toute la série contre les Sénateurs et les Flyers, les deux adversaires de l'équipe ont marqué 5 fois contre Freddie Anderson dans les 4 matchs complets disputés contre eux. Le Canadien avait marqué 4 buts en une seule période. Le Canadien a même plus de buts que les Flyers et les Sénateurs contre les Hurricanes en une seule rencontre. Les deux équipes reprennent l'action ce samedi au Lenovo Center de Raleigh. Toujours dans la Ligue nationale de hockey, ce soir, c'est le deuxième match de la série de la finale de la Conférence de l'Ouest entre les Golden Knights de Vegas et l'Avalanche du Colorado au Ball Arena de Denver. Avec leur surprenante victoire de 4-2 lors du premier match, les Golden Knights vont tenter de retourner à la maison en avant 2-0. Mais l'Avalanche ne voudra assurément pas de ce scénario. Pour l'Avalanche, on voudra compter sur Cale Makar, absent lors du match numéro 1, en raison de blessure. L'Avalanche n'est clairement pas la même équipe, c'est le meilleur défenseur au monde. Et sinon, après une autre longue pause après le Grand Prix de Miami, la Formule 1 reprend cette fin de semaine à Montréal, au circuit Gilles Villeneuve. Tout le monde est arrivé, écurie comme pilote, mais les choses sérieuses débutent aujourd'hui. Alors que nous aurons droit aujourd'hui à la première séance d'essais libres et à la séance de qualification pour la course sprint. Demain, dès midi, ce sera la course sprint et 4 heures plus tard, dès 16 heures, ce sera la qualification pour la course principale qui aura lieu dimanche à 16 heures et les écuries s'attendent à une course sous la pluie, ce qui a donné droit en 2011 à la course la plus longue de l'histoire de la Formule 1 au circuit Gilles Villeneuve dans des pluies torrentielles. Voyons voir si nous aurons finalement de la pluie pour le Grand Prix de Montréal, ce qui serait la première fois de la saison de Formule 1 où les pilotes conduiraient sous la pluie. C'était Émile Clouet pour vos sports et sur ce, une excellente fin de semaine.

me tente pas de cette chanson, vraiment pas. Demain soir, samedi 23 mai, le Colisée financière Sun Life de Rimouski accueillera de nouveau près de 2000 participants. C'est pour le visionnement du deuxième match de la série finale de l'Est contre le Canadien et les Hurricanes. L'organisateur Steven Guilbeault à Corriveau promet une expérience bonifiée, écran géant abaissé pour une meilleure visibilité, loge corporative et bien sûr, tout ça, ça va se faire sur réservation. Plus de kiosques alimentaires également. Il va y avoir de l'animation. D'ailleurs, notre collègue Hugo, avec son entreprise Les Fêtes d'Hugo, sera présent demain soir au Colisée pour allumer et mettre de l'étincelle dans les yeux des tout-petits. D'ailleurs, je l'ai vu ce matin avec un tambour. Il commence à se pratiquer. Il va être bon. Ça va être présenté ça demain. Alors, c'est un ciel dégagé, des vents d'ouest de 20 à 40 km/h. Ça devient léger tôt ce soir, minimum de plus 1 degré. Demain, samedi, ensoleillé, max de 15. Dimanche, un ennuage.

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Vous ne vous déhanchez pas sur la première chanson, je ne peux plus rien faire pour vous, malheureusement. À compter 18h15, c'est l'As de cœur. Et nous, ben, on va se reparler pas plus tard que lundi. En fin de semaine également, on a

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1: Hey, je veux bien te faire sentir l'été dans l'émission que je te propose aujourd'hui. Merci d'être là à l'heure espace Franco New Country. Ça commence avec Vince Lemire, Tombé de haut. Bonne émission.

Gatineau qu'on vient d'entendre, Mathéo avec Fishing Lifestyle. Et je vais vous le dire, quand on parle d'été, c'est ce que je te promets depuis le début de l'émission, de faire sentir cette vibe-là. Mais bref, moi, ça se passe sur le lac tout l'été. J'aime ça. Je travaille le jour, je fais mon télétravail. Après ça, vers 4 heures, je m'en vais à la brunante, évidemment, 4 à 7, 4 à 8, là, c'est mon petit temps pour aller pêcher puis décompresser de ma journée. Fait que voilà, je te partage ce beau moment-là parce que c'est en même temps ça, hein, l'esprit zen qu'il faut trouver dans l'équilibre de la vie qui est folle, qui est remplie, comme on dit. Chloé Leclerc qui s'en vient avec Je

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1: Eh bien, bonsoir, bonjour tout le monde. Bienvenue à ce tirage de L'As de cœur pour cette édition du 22 mai 2026 en direct du studio de Rimouski. Nous sommes en compagnie de Eva Michel Arsenault à la caméra. On est en compagnie de Hugo qui a le baril en main et puis aux cartes et moi-même à l'animation, à la mise en onde. Nous vous rappelons que nous sommes aussi diffusés en direct de la page Facebook Flow FM. Les bases du jeu, on rappelle qu'avant de procéder à la pige, nous vous rappelons les bases du jeu. À chaque semaine, nous pigeons un billet parmi les personnes qui ont participé. Il y a une possibilité de deux prix. Le premier est 20% des recettes de la vente de la semaine. Cette semaine, la personne pigée remporte automatiquement la somme de 429 $. Deuxièmement, si la personne trouve l'as de cœur, elle remporte la valeur de la carte qui, cette semaine, est établie à 15 855 $ et 80 sous. Ce qui fait cette semaine une possibilité totale de gain de 16 284 $ et 80. On vous souhaite bonne chance. Et je rappelle que si la personne pigée n'est pas disponible au moment de l'appel, c'est le boulier qui va déterminer au hasard le chiffre. Si la personne est présente, elle a la possibilité soit de nommer le chiffre qu'elle désire parmi ceux disponibles ou encore de laisser le hasard déterminer le chiffre. Les règles générales, premièrement, vous devez être âgé de 18 ans et plus pour jouer à l'As de cœur. Ensuite, assurez-vous de remplir vos billets et de déposer la bonne partie du coupon dans la boîte de votre détaillant. On vous demande de conserver votre talon de coupon 48 heures après la pige, le tirage de la semaine, au cas où il faudrait effectuer un autre tirage pour cause de non-conformité. Pour les billets achetés via notre site Internet, il est aussi important de conserver votre courriel de confirmation au moins 48 heures après le tirage. Toutes les règles du tirage sont disponibles sur le site de flowfm.ca sous l'onglet As de cœur. Sans plus tarder, j'invite Hugo à effectuer la pige. On entend à la radio le baril de gauche à droite. Hugo qui va aller au fond, dans les coins, pour chercher le billet chanceux pour cette semaine. Et c'est choisi. On a Chantal Otis, qu'on appelle maintenant. Wow, Chantal Otis. OK, on y va. Espérons qu'elle est présente, Chantal Otis, si vous la connaissez.

Ouais. on espère qu'elle est là. On espère qu'elle est là. Sinon, on va y aller en musique et on va essayer de rejoindre. Si vous connaissez Chantal Otis, vous pouvez peut-être lui dire qu'on la cherche. En attendant, on s'en va en musique.

Bien, en Andre, on n'a pas réussi à rejoindre Chantal Otis. Alors, on va y aller avec le boulier. Ça sera Hugo, donc, qui va nous surprendre avec le chiffre choisi au hasard. Et nous communiquerons par la suite là avec la gagnante de cette semaine. Donc, c'est le numéro 32 que le boulier a sélectionné. Qu'est-ce qu'il y a derrière le 32? C'est un 4 de cœur. C'est un 4 de cœur, on voit bien à l'écran. Si vous voulez revoir ce tirage d'ailleurs, vous allez simplement sur la page Flow FM pour revoir tout ça. Alors, Chantal, vous êtes la gagnante tout de même. Vous remportez la somme de 429 $. Je rappelle aux gens de conserver leur coupon toujours 48 heures après le tirage. Et puis, nous communiquerons avec vous via le téléphone après ce tirage. Alors, on repart pour une autre semaine du jeu de l'As de cœur. La vente de billets débute à partir de samedi midi. Vous pourrez vous les procurer via la billetterie de notre site Internet au Colisée Sunlight ou encore à la station de Mont-Joli et de Rimouski. Dans les points de vente dans la Métis, on a Tabagie Rivard et Dépanneur du Carrefour à Mont-Joli, Dépanneur Figo à Presse, Marché et Richelieu dans le secteur de l'Île-Ville, l'épicerie Saint-Laurent à Saint-Gabriel, Dépanneur L'Essentiel, le Dépanneur du Centre à Saint-Angèle. Dans Rimouski-Neigette, on a le Marché Claudin-Malenfant, Salon de Quai-Vézina, Boutique Bazar Zootechnologique, Dépanneur Select A+, à Sacré-Cœur, Marché Richelieu, Coop à Saint-Fabien, l'épicerie Léger et dans les 5 Pétro-Canada, dans Rimouski et Saint-Anaclet. Et là, Hugo a trouvé l'As de cœur qui était cette semaine derrière le chiffre 15. Alors, ben merci beaucoup d'avoir été là aux auditeurs, aux auditrices. Et puis, ben on se retrouve pour donc un autre tirage la semaine prochaine. C'est Liliane Bussière avec vous, Hugo et Eva Michel. Merci à vous tous. Bonne chance.

Olivier Lamontagne avec Cowboy Fight qu'on vient d'entendre. Évidemment, un amateur de rodéo, on va se le dire, et on s'assure dans la chanson. Qui vient de mon coin de pays, du coin de Thetford Mines, là, dans ce coin-là. Et juste avant, on entendait Joémie avec Downtown. Là, on s'en va entendre Laurence Saint-Martin avec son nouvel album qui est sorti, ça fait pas longtemps. Ciao, bye! Juste après, Blue Ridge Band, une autre histoire. Reste avec moi.

On vient d'entendre Megan Lebel avec sa nouveauté, Roméo, qui est dans le son un peu plus rock. Hein. Je pense qu'il y a une incrudescence là, dans les filles. Je pense que ça se réveille. Là. Il y a vraiment de l'attitude. Je trouve vraiment ça beau de voir comment les filles se lèvent présentement pour faire entendre leur musique et country. Sortent un peu de leur chambre, là, comme on dit. Trudy, qui est influenceur normalement sur le web, qui chante normalement en anglais, s'est commis de faire une chanson en français. J'aime beaucoup. Et à l'heure espacée Franco New Country, je te fais entendre justement cette belle nouveauté, Toutes ces nuits perdues, on l'écoute à l'instant. C'est vrai.

la même vibe que je veux te faire sentir l'été. On vient d'entendre Philippe Tremblay avec la Sainte-Paix. Et dans un corps à corps, avec une petite feu de chaleur, là, du beau soleil, c'est la chanson que je te propose de mon album Une Minute. C'est Corps à corps. Voici, on l'écoute. Alors, espace Franco New Country.

Gabrielle Fedette qui est souvent mêlée aussi avec Gab Forêt qui termine l'émission avec Appel manqué, son nouveau single du nouvel album qui vient de sortir, et on termine avec ça. On se retrouve la semaine prochaine. Merci d'avoir été là avec moi, Véronique Labbé, pour l'Espace Franco New Country.

temps de la semaine que je vous fais jouer de la musique country, des hits, des chansons pour faire chanter. Et clairement, que je vous ai fait une playlist là, pour être capable d'avoir du fun. Et ça commence avec le groupe Exception, ça prend du gaz. Puis on va se dire qu'au prix qui coûte présentement, on s'en rend compte que ça prend du gaz. Là. On l'a un peu plus dans la gorge, comme on dit. Je vous avoue que je me suis acheté un électrique, puis je n'avais pas ça pantoute. Puis finalement, je vais le vendre, puis j'ai fait, ouais, là, je vais peut-être un peu plus y réfléchir. Hein? Quand même, là, c'est ça. On n'a pas le choix de commencer à trouver des alternatives. Mais là, l'alternative qu'on a, ben, c'est d'écouter de la musique ensemble. On écoute le groupe Exception, et juste après, Erica Rodin.

Erika Rowland qu'on vient d'entendre à l'émission En route vers l'Ouest avec moi, Véronique Labbé. Et j'ai eu le plaisir de la rencontrer dernièrement au lancement d'album de Gab Forêt. Elle faisait la première partie et j'ai entendu cette chanson-là, justement, Sweet Talker, qu'elle a fait. Belle prestation. Vraiment, elle a une belle fougue sur la scène et on va se le dire qu'elle connaît son public, qu'elle est capable d'y aller et elle aime ça. C'est sûr que ça fait toute la différence. Et donc, voici, on continue en musique avec la chanson que, comme je parlais, Gab Forêt a lancé son nouvel album, disponible sur toutes les plateformes. C'est quand même honnêtement très bon. Je pense que c'est quand même up-tempo, ça brasse en masse. Plein de spectacles pour lui cet été. Donc, à suivre, on écoute Appel manqué.

T'es peut-être amateur de danse country et partout en festival, en région, il y a des écoles de danse, ça mêle party en masse. Une chanson comme ça, là, de Déclate, si demain n'existait pas sur le titre de la chanson, je pense que je serais sur la piste de danse. Ça l'amène vraiment à toute la fougue possible pour être capable de swinguer la patte, comme on dit. On s'en va un peu plus dans la romantique. Avec Guillaume Lafond, on se le dit, hein, il aime vraiment le côté romantique dans ses chansons. Et Robe de soie, ben là, ça nous amène un petit peu plus undercover. On écoute ça à l'émission En route vers l'Ouest.

reconnaît toujours sa voix. Léa Jarry, Cœur Météor, c'était le titre de la chanson. Elle a vraiment une voix très, très typée qu'on reconnaît tout de suite. Et le style de chanson, bref, je trouve que c'est une qualité chez un artiste. Fred Dienne qui s'en vient en musique avec On a plus 20 ans et je te confirme que... Écoute, je me suis pris dernièrement un entraînement privé avec un programme nutritionnel, puis tout, ben justement parce que j'ai plus 20 ans, ça a fait du bien, j'ai replacé bien les affaires, tu sais, la nourriture, c'est la base, honnêtement, ben beau l'exercice, mais si ça change pas, le reste change pas, est-ce que c'est difficile, bref, ceux qui le savent, je fais de la fibromyalgie, fait que pour moi, c'est un enjeu, il faut vraiment que ça change, et on a plus 20 ans, fait qu'on peut plus s'assurer, puis rien faire. Il faut que ça bouge. On l'écoute à l'instant.

Les espaces sans réponse de Clément Jacques. Vous êtes toujours avec moi, Véronique Labbé, pour l'émission En route vers l'Ouest. Et là, on s'en va. Ciao, bye! Continuer en musique avec Laurence Saint-Martin avec son nouvel album qui est sorti dernièrement. Et on l'écoute à l'instant.

Dave Chanel avec une tournée pour tout le monde. Un gars de la Gaspésie qui a resté longtemps en Beauce, mais maintenant, il reste à Nashville. Vit son rêve à pleine couture. Il y a bien du fun avec son violon, son piano, beaucoup de talent. Boire tout lié, c'est une chanson de mon troisième album qu'on écoute à l'instant à l'émission En route vers l'Ouest. Et là, reste avec moi. Il y a encore plein de musique et country qui s'en vient. Carl Cadorette, Benny Jones, Irvin Blais, Martin Dufort, Doug Saint-Louis. Bref, encore de la

à tomber en amour avec moi. Personnellement, c'est un titre de chanson qui m'accroche. Tu sais, on dit des fois que la musique country a souvent les mêmes sujets, mais non, là, je trouve vraiment qu'on se démarque là-dedans. Dans une histoire d'amour, on s'entend que c'est pas conventionnel là, comme sujet. Notamment aussi, Vérité, conséquence, Benny Jones, même chose. Il y a toujours le petit croquant là, pour amener une nouvelle histoire à nous raconter dans ses chansons. On l'écoute à l'instant.

À l'émission En route vers l'Ouest, c'est facile à reconnaître qu'on fait jouer du Irving Blais avec sa voix très typique et son son, que t'embarques sur la piste de danse, t'as pas le choix. Et notamment, il y a quand même plusieurs spectacles là cet été en festival. Un petit retour, je pense, pour lui. Bon, il faisait toujours quand même du spectacle, mais je trouve que là, on le voit un peu plus. Je pense que il y a peut-être des petits projets qui s'en viennent. Hein? On se tient à l'affût, évidemment. Martin Dufort qui s'en vient avec la chanson qui le fait connaître.